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1: Vous êtes à l'écoute de Radio France Internationale, RFI 6h, ici à Paris. Le tour complet de l'actualité internationale de ce vendredi avec vous, Jeanne Bartoli. Bonjour.
2: Et bonjour Vincent et bonjour à tous. Dans ce journal, une montée de tension ces dernières heures dans le détroit d'Ormuz. Les États-Unis ont riposté après des attaques iraniennes sur 3 navires de guerre américains. J'appelle ça une broutille, a déclaré Donald Trump, qui affirme que le cessez-le-feu est toujours valable. Dans ce journal, on évoquera les scénarios possibles de sortie de crise avec le chercheur Clément Terme. Réduire à tout prix la facture énergétique de l'État, la flambée des cours du carburant force de nombreux gouvernements à se serrer la ceinture. Illustration en France dans ce journal. En Allemagne, la jeunesse appelée à descendre dans la rue contre la politique de réarmement du gouvernement. Nous serons au Sénégal où les 3 premiers supporters détenus au Maroc depuis 3 mois à la suite des incidents survenus lors de la finale de la CAN ont atterri dans la soirée à Dakar. Léa Lisa Westerhoff était sur place. Et puis le CIO lève les sanctions contre les athlètes biélorusses. En revanche, rien ne change, vous l'entendrez, pour les sportifs russes. La trêve entre Américains et Iraniens entre aujourd'hui dans son 2e mois. Une trêve mise à mal donc ces dernières heures. L'armée américaine annonce avoir ciblé des installations militaires iraniennes après que 3 de ses navires ont été attaqués en traversant le détroit d'Ormuz. L'armée américaine dit avoir visé des sites de lancement de missiles et de drones. Donald Trump déclare néanmoins que le cessez-le-feu est toujours en vigueur. J'appelle ça une broutille. Voilà ce qu'il a déclaré lors d'un point presse avec des journalistes. Ces échanges de tirs interviennent au moment où Washington attend toujours une réponse de Téhéran à sa dernière proposition pour mettre fin à la guerre. Alors, quels peuvent être justement les scénarios de sortie de crise? Les précisions de Nicolas Falaise du service international d'RFI.
3: Ce n'est pas le scénario le plus probable, celui d'une réouverture concertée du détroit d'Ormuz, suivie de négociations qui permettraient à l'Iran et aux États-Unis de s'entendre sur les grands chapitres de leur contentieux. Le nucléaire, le programme balistique de l'Iran, le soutien de Téhéran à ses alliés régionaux, le tout en échange d'une levée des sanctions pesant sur la République islamique. Selon le chercheur Clément Terme, spécialiste de l'Iran, Washington, comme Téhéran, risque plutôt de rester englué dans ce conflit déclenché par l'attaque américano-israélienne de février contre l'Iran.
4: On voit plutôt un scénario se dessiner, celui d'un conflit gelé, parce que aucune des parties finalement n'a intérêt à un retour de l'escalade militaire. Les Iraniens en raison de la fragilité économique de leur système politique et les Américains en raison des élections des midterms et des effets du blocage d'Ormuz sur les prix du pétrole.
3: Le scénario du retour à la confrontation armée n'est pas exclu. Israël et les États-Unis ont attaqué l'Iran une première fois en juin 2025. Avant de lancer une nouvelle guerre cette année.
2: Nicolas Falaise, et selon l'OMI, l'agence de l'ONU chargée de la sécurité en mer, quelques 1500 navires et leurs équipages restent piégés dans le Golfe en raison du blocus imposé par l'Iran dans le détroit d'Ormuz. Autre cessez-le-feu fragilisé dans l'actualité au Liban cette fois. Pas un jour ne se passe sans bombardement de l'armée israélienne qui divisait le mouvement islamiste pro-Iran du Hezbollah. Hier, 12 personnes sont mortes dans le sud du pays, dont 2 enfants dans la région de Nabatillé, selon le gouvernement libanais. En parallèle, un responsable du département d'État américain annonce, lui, la tenue de nouvelles discussions entre le Liban et Israël les 14 et 15 mai prochains à Washington. Pour l'instant, les gouvernements libanais et israéliens n'ont pas confirmé. Les conflits au Moyen-Orient, le blocage du détroit d'Ormuz, voilà qui entraîne, vous le savez, une flambée des cours de l'énergie. L'inflation est en hausse dans de nombreux pays qui s'interrogent sur la manière de réduire la facture, notamment énergétique. En France, le ministère des Finances a ainsi demandé aux administrations d'adapter le travail des agents publics. La circulaire propose ainsi un recours accru au télétravail ou encore la limitation des déplacements professionnels. Aurélien Devernoy.
5: Adieu séminaire ou réunion en extérieur, bienvenue aux visioconférences depuis son domicile. Car les fonctionnaires français, dont les salaires sont moins élevés que dans le secteur privé, subissent de plein fouet la hausse des prix des carburants, tout comme d'ailleurs leur employeur, l'État. Une initiative qui peut marcher, selon l'économiste Benjamin Coria, cofondateur de la revue En Commun, mais jusqu'à un certain point.
6: Les enseignants ils peuvent pas faire du télétravail. Et encore, pendant le Covid, on a vu et des enseignements et des corrections de travaux, etc., se faire en télétravail. Alors évidemment, c'est pas l'idéal du tout.
5: Depuis le début de la crise, les initiatives se multiplient à l'image de cette proposition venue de Grande-Bretagne. L'Institut de recherche pour les politiques publiques recommande une baisse de 15 km/h des vitesses autorisées sur les routes pour une réduction de consommation pouvant atteindre les 20%.
6: C'est des mesures qui sont très impopulaires, hein, mais qui sont efficaces, non seulement en termes de consommation d'énergie, mais aussi en termes de sécurité des personnes. Hein. Je pense que la crise énergétique va forcer les États à penser ces politiques malgré leur caractère impopulaire.
5: Des mesures qui, selon Benjamin Coria, n'exonèrent pas les États de réformes structurelles, notamment l'électrification massive des industries et des transports, afin de s'éviter des crises des hydrocarbures qui tentent à se multiplier.
2: Et la France qui célèbre aujourd'hui, comme une grande partie de ses voisins européens, la fin de la Seconde Guerre mondiale, c'était lui-même 1945. En Russie, les célébrations auront lieu demain, comme chaque année. Service minimum à Moscou, pas de missiles ni de chars sur la place rouge et peu d'invités étrangers. À la Russie qui avait appelé unilatéralement un cessez-le-feu de 2 jours avec l'Ukraine pour ses commémorations. Un cessez-le-feu entré en vigueur hier soir. Le maire de Moscou annonce cette nuit la destruction de 20 drones ukrainiens qui se dirigeaient, selon lui, vers la capitale russe. Dans ce contexte, ils sont des dizaines de milliers d'élèves à appeler au boycott de leur salle de classe en Allemagne. La jeunesse appelée à descendre dans la rue dans plus d'une centaine de villes allemandes. Une manifestation nationale qui vise, selon les organisateurs, à empêcher la politique de réarmement du gouvernement Merz dans le contexte de la guerre en Ukraine. Et selon eux, elle vise cette réforme à transformer les jeunes en chair à canon. Lila Olkinoura.
7: C'est la deuxième fois que les jeunes Allemands boycottent les bancs de l'école depuis l'adoption en décembre dernier de la loi pour la modernisation du service militaire. Une loi qui doit, je cite, permettre au pays de renforcer ses défenses face aux menaces croissantes de la Russie, mais qui mobilise les étudiants, selon Hannes Kramer, coordinateur de la manifestation.
8: Ce sont principalement des étudiants opposés à la loi adoptée en décembre qui portent ce mouvement. Ils y voient une atteinte à leur liberté de choix et à leur capacité de décider librement de leur avenir. Plus important encore, ils la considèrent comme un premier pas vers le réarmement et la remilitarisation de l'Allemagne.
7: Et la date du 8 mai n'a pas été choisie au hasard, comme l'explique le coordinateur de l'événement.
8: Nous nous appuyons sur cette date, le jour de la défaite du fascisme allemand, pour établir un parallèle avec la fin de la Seconde Guerre mondiale, durant laquelle l'Allemagne fut l'un des pays responsables de destruction massive à cause du fascisme et de la militarisation. Tout ce à quoi nous nous opposons. Nous voulons faire le parallèle avec la militarisation actuelle, en particulier en Allemagne, mais aussi dans toute l'Europe.
7: Selon le ministère allemand de l'Éducation, toute personne manifestant pendant les heures de classe ce vendredi s'expose à une expulsion, mais les organisateurs estiment qu'au moins 50 000 personnes devraient participer.
2: Lila Olkinoura. En plus bref, l'état d'urgence déclaré dans la province du lac Tchad après 2 attaques meurtrières contre l'armée ces derniers jours. Un deuil national de 3 jours a débuté dans le pays après l'attaque d'une position de l'armée tchadienne qui a fait au moins 23 morts. C'était dans la nuit de lundi à mardi, alors qu'une patrouille a été ciblée hier par des hommes armés. Aucun bilan ni précision n'ont été communiqués jusque-là sur cette seconde attaque. Et puis au Mali, plus de 30 personnes tuées mercredi dans 2 attaques revendiquées par les djihadistes du Jnim contre 2 localités du centre du pays à Kori-Kori et Gomoso. Il s'agit d'attaques quasi simultanées, a affirmé à l'agence France Presse un responsable local de la jeunesse qui a préféré garder l'anonymat dans un communiqué publié hier. Le gouverneur de la région de Bandiagara a condamné avec la plus grande fermeté ces actes ignobles et inhumains. À direction le Sénégal, où les 3 premiers supporters détenus au Maroc à la suite des incidents survenus lors de la finale de la Coupe d'Afrique des Nations à Rabat ont atterri à Dakar hier soir, accueillis en héros par une foule de supporters après 3 mois de prison au Maroc. Reportage de Léa Lisa Westerhoff.
9: Explosion de joie quand les 3 supporters franchissent enfin la porte de l'aéroport. Plus d'une centaine de leurs collègues du 12e Gaïndé sont là. Drapeau du Sénégal à la main, chacun veut les prendre dans ses bras. Les portes, Koumbé Diétia, au venu de Sali, casquette vert, jaune et rouge sur la tête, rayonne de joie.
10: C'est un grand soulagement. On est content parce qu'il y en a 3 mois, on n'a pas vu nos frères. Et le 12e Gaïndé, c'est la famille. Si tu touches quelqu'un, tu touches tout le monde.
9: Pour l'occasion, les djembés et les trompettes résonnent. Abdoulaye Dieng, originaire de Richartol, dans le Nord, n'en finit pas de sourire après 3 mois loin de son pays.
11: Mais maintenant, on dit Alhamdoulilah, puisqu'on est revenu avec la vie. Tant qu'il y a vie, il y a espoir. Donc, Alhamdoulilah.
9: À ses côtés, Ibrahima Diop, lunette de soleil pour cacher l'émotion du retour, est plus mitigé.
12: On est très content, mais pas à 100%, parce que tout le temps, on pense à nos frères qui restent là-bas. Il y a 15 personnes qui restent et je demande à tout le peuple sénégalais, aux autorités étatiques et religieuses, de faire des prières aussi pour nos frères qui sont dans les murs marocains.
9: 15 autres supporters sont en effet toujours en prison à Rabat, condamnés pour hooliganisme à des peines de 6 mois à 1 an de prison. Serine Babou, venu de Kermassar, lance un appel.
13: Aux autorités marocaines d'accorder vraiment une grâce royale pour ces 15 supporters-là, de nous revenir très vite, compte tenu de la coopération sénégalo-marocaine.
9: L'espoir, c'est celui d'une grâce pour permettre à ces supporters de fêter la Tabaski de leur famille d'ici 3 semaines et tourner la page une bonne fois pour toutes de cette finale chaotique de la CAN. Léa Lisa Vesterhoff, Dakar, RFI.
2: En plus bref, à présent, les océans mondiaux continuent de se réchauffer à un rythme inquiétant. L'Observatoire climatique européen Copernicus estime que les températures moyennes à la surface des mers en avril hors région polaire ont frôlé le record absolu de 2024. Une alerte, celle de l'Agence française de sécurité du médicament, alerte sur les effets indésirables liés au traitement de la maladie de Parkinson. L'ANSM lance une brochure pour informer et alerter sur les risques secondaires liés à plusieurs médicaments. Tanita Fallet, ils peuvent notamment provoquer des troubles du comportement.
14: En cause, les médicaments dopaminergiques utilisés pour le traitement de la maladie de Parkinson, dont les tremblements sont le symptôme principal. Ces traitements agissent sur la production de dopamine, essentiel au contrôle des mouvements. Les effets indésirables les plus courants sont des risques de comportement compulsif, addiction aux jeux d'argent, achats excessifs, hypersexualité, troubles alimentaires et même agressivité. C'est ce à quoi sont confrontés de nombreux malades. Ces traitements peuvent aussi être la source d'hallucinations, de somnolence ou encore de troubles digestifs. Des effets indésirables peu connus concernant 5 familles de médicaments.
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1: À ces attaques a-t-il été choisi en partie en raison de ce contexte international? Quel bilan tirer de sa première année à la tête du Saint-Siège? Eh bien, on posera ces questions à notre grand invité international ce matin, Michael Kor, envoyé spécial permanent au Vatican du journal catholique français La Croix. Ce sera dans un peu plus d'une heure, vers 8h20, heure de Paris. Mais pour l'instant, RFI Matin, ça commence avec le journal international. Bonjour Martin Guez.
2: Bonjour Clotilde Dumais, bonjour à toutes et à tous.
1: Et à la une, le cessez-le-feu qui tient toujours, c'est ce qu'assure Donald Trump, malgré des échanges de tirs entre l'Iran et les États-Unis.
2: Les deux belligérants qui s'accusent mutuellement de violation du cessez-le-feu en vigueur depuis un mois, mais mis à mal cette nuit par de nouveaux échanges de tirs dans le détroit d'Ormuz. Retour au calme ce matin, nous dira notre correspondant à Téhéran, l'option diplomatique reste sur la table. Nous serons aussi dans ce journal dans le sud du Liban, à l'orée de la ligne jaune de démarcation imposée par Israël. Les appels à évacuer et les bombardements israéliens n'ont jamais cessé dans la zone, malgré la trêve en cours depuis le 17 avril. Autre trêve de papier entre l'Ukraine et la Russie, deux trêves unilatérales décrétées, mais bafouées. Les autorités ukrainiennes alertent sur la situation humanitaire dans la région de Kherson. L'Argentine cherche le patient zéro et traque les rongeurs de Patagonie qui auraient pu transmettre l'antivirus aux passagers du navire de croisière Ondus. L'antivirus qui n'a rien à voir avec le coronavirus, nous dira un expert. Et puis enfin, le monde feutré de l'art contemporain s'écharpe à Venise, démission du jury, débat houleux avant l'ouverture de la 61e biennale dans la cité des Doges. En cause la présence de pavillons russes et israéliens sur l'événement.
1: L'Iran et les États-Unis s'accusent donc mutuellement de violation de la trêve ce matin.
2: Cessez le feu en cours depuis un mois, mais mis à mal de part et d'autre cette nuit. Téhéran qui affirme que l'armée américaine a pris pour cible un pétrolier iranien et qui accuse les États-Unis d'avoir mené des frappes sur le sud de l'Iran en coopération avec d'autres pays de la région. L'armée américaine dit avoir visé des infrastructures militaires iraniennes en réponse à des tirs. L'Iran qui affirme avoir attaqué trois navires américains dans le détroit d'Ormuz. Et on retrouve à Téhéran notre correspondant Siavosh Ghazi. Siavosh, la trêve est malmenée, mais l'option diplomatique n'est pas remise en cause.
3: La version iranienne est bien sûr toute différente de la version américaine. Selon Téhéran, il y a eu d'abord deux attaques contre deux navires commerciaux iraniens près du port de Jask à l'entrée de la mer d'Oman, et ensuite une autre attaque contre un autre navire en face du port émirati Al-Fujairah. Et c'est là que les gardiens de la révolution affirment être intervenus pour frapper et endommager fortement, selon la version iranienne, donc trois navires de guerre américains qui tentaient de traverser le détroit d'Ormuz. Selon Téhéran, ces trois navires ont été obligés de rebrousser chemin pour retourner à l'entrée de la mer d'Oman vers l'océan Indien. Et c'est là que les Américains sont intervenus pour mener des frappes contre au moins cinq cibles sur l'île de Rechm, le port de Bandar Abbas, la ville de Minab, mais aussi de deux autres cibles dans cette région du sud de l'Iran. On a failli donc assister à une rupture totale des négociations et du cessez-le-feu. Mais pour l'instant, ce matin, la situation semble plutôt calme en Iran, puisque les deux parties visiblement ont décidé donc de ne pas continuer l'escalade. Et donc le calme est revenu et les négociations, on le sait, se poursuivent entre Iraniens et Américains par l'intermédiaire du Pakistan.
2: Merci Siavosh Ghazi, correspondant de RFI en Iran. L'Iran qui étudie donc toujours la proposition américaine et Donald Trump qui met la pression. Le président américain menace l'Iran de représailles violentes si le pays ne signe pas rapidement un accord de paix global. Bien sûr, par ailleurs, que le cessez-le-feu est donc toujours en vigueur malgré les frappes de la nuit. Retour au calme, on le disait ce matin, même si les Émirats Arabes Unis ont activé leur défense aérienne contre des missiles et des drones venus d'Iran, selon Abu Dhabi.
1: Sur l'autre front de la guerre, Israël frappe de nouveau le sud du Liban.
2: Un bombardement qui ont fait au moins 12 morts, selon le ministère de la Santé libanais. Et ce malgré le cessez-le-feu décrété depuis le 17 avril, l'État hébreu affirme poursuivre ses frappes contre le Hezbollah. Alors qu'un responsable du département d'État américain annonce lui la tenue d'un nouveau cycle de discussions entre le Liban et Israël les 14 et 15 mai prochains à Washington, ce qui n'est pour l'instant pas confirmé par les autorités libanaises, des négociations directes auxquelles s'oppose frontalement le Hezbollah, les Libanais du Sud-Liban, eux vivent dans la crainte et au rythme des ordres d'évacuation quotidiens de l'armée israélienne, qui reproduit comme à Gaza son modèle de ligne jaune, une zone tampon au bord de laquelle se trouve la ville d'Azbaya, à majorité druze, où s'est rendue notre correspondante Sophie Guignon.
4: L'école publique de Azbaya héberge 160 déplacés des villages voisins, comme Rihan Ahmad El Ali.
5: On entend les bruits d'explosion, on a tous perdu nos maisons, la nôtre aussi.
4: La jeune femme de 35 ans, originaire de Riyam, est déplacée à seulement 15 km de chez elle avec ses 4 enfants et son mari agriculteur, dont les terres ont été saccagées.
5: Avant, financièrement, on s'en sortait, on n'avait pas besoin d'aide, mais aujourd'hui, on n'a plus rien. Ma fille déteste l'école maintenant et elle me dit qu'elle ne veut plus aller à l'école parce que nous y vivons. Quand on se couche, on se demande s'il y aura un lendemain. Est-ce que nos enfants auront une vie normale ?
6: Le jour de notre tournage, de nouveaux ordres d'évacuation ont été diffusés par l'armée israélienne, poussant des milliers de Libanais à fuir. Un scénario que redoute Myrna Aboudehen, enseignante qui s'occupe de l'accueil des déplacés.
5: À chaque fois que j'allume mon téléphone et que je vois des alertes et des avertissements, je me demande quand Hasbaya sera dans la liste. C'est une peur indescriptible. On n'est jamais loin du danger. On veut juste rester sur nos terres, mais la peur est là, à chaque instant. Chaque jour, je m'attends à une mauvaise nouvelle. Rien ne nous rassure.
6: Ce mercredi, un bombardement a visé la banlieue sud de Beyrouth pour la première fois depuis la trêve. Sophie Guignon, de retour de Hasbaya, RFI.
1: Et ce conflit au Moyen-Orient, Martin, a profondément bouleversé les marchés de l'énergie mondiale.
2: Des marchés extrêmement volatiles. Les analystes ont les yeux rivés sur les moindres soubresauts. Ce matin, par exemple, Clotilde, les nouveaux affrontements entre Washington et Téhéran font remonter les cours du pétrole. Les prix de l'or noir ont flambé depuis le début du blocage du détroit d'Ormuz. Les exportations de gaz sont aussi largement entravées. Alors certains pays tentent de tirer leur épingle du jeu. C'est le cas notamment de la Norvège qui a annoncé la réouverture de 3 champs gaziers pourtant inactifs depuis plus de 30 ans. Et ce malgré les risques et les alertes des défenseurs de l'environnement, Otilia Ferré.
7: Produire plus de pétrole et de gaz au nom de la sécurité énergétique de l'Europe, ça n'a aucun sens pour Alvard Raavand, à la tête de Greenpeace Norvège, pays pourtant considéré comme l'un des plus verts au monde.
8: Cela montre vraiment le double discours de la Norvège. Nous faisons partie des plus grands exportateurs de dérèglements climatiques au monde à travers le pétrole et le gaz que nous vendons. Et aujourd'hui, la Norvège se sert de la crise des énergies fossiles pour promouvoir encore davantage de pétrole et de gaz.
7: Le redémarrage des 3 champs gaziers devrait débuter en 2028 et se poursuivre jusqu'en 2048. Pour Alvard Raavand, ça aura donc des effets néfastes sur les écosystèmes marins et le climat à long terme, surtout qu'en parallèle, 70 nouveaux blocs ont également été ouverts à la prospection dans des zones offshore.
8: Pour sortir de cette crise, il faut au contraire tourner la page des énergies fossiles dangereuses et accélérer la transition vers des énergies renouvelables, stables et sûres. La stabilité énergétique de l'Europe passe par le renouvelable.
7: Les analystes prévoient que les entreprises d'extraction norvégienne fassent des profits records, dont une partie alimentera encore un peu plus le fonds pétrolier norvégien qui s'élève à plus de 1800 milliards d'euros. Otilia Ferré, Stockholm, RFI.
2: Et puisque nous évoquions les dérèglements climatiques sur le vieux continent, l'Observatoire européen Copernicus publie un nouveau rapport ce matin après avoir révélé la semaine passée que l'année 2025 avait été la plus chaude de l'histoire en Europe. L'Institut s'inquiète désormais pour l'année 2027 et craint que le phénomène climatique El Niño, dont le développement est probable dans les mois à venir, ne fasse encore grimper les températures mondiales à des niveaux records. 2027 qui pourrait devenir l'année la plus chaude jamais enregistrée à l'échelle mondiale.
1: Dans l'actualité également, la Russie s'apprête à célébrer la victoire lors de la Seconde Guerre mondiale en toute sobriété.
2: Pas de chars ni de grandes manœuvres sur la place Rouge où les venues de dirigeants étrangers devraient rester limitées demain samedi à l'occasion des 81 ans de la victoire de l'armée rouge sur l'Allemagne nazie. Alors que le maire de Moscou annonçait la destruction de drones ukrainiens cette nuit, la Russie qui a unilatéralement décrété une trêve de 2 jours pour ces célébrations et qui a par ailleurs appelé la population et les diplomates à quitter Kiev pour éviter de subir d'éventuelles frappes russes de représailles. L'Ukraine ou le ministère des Affaires étrangères alerte sur la situation humanitaire dans la région de Kherson, dans le sud du pays. Région occupée depuis 2022 et toujours théâtre d'intenses combats, Emmanuel Chaz.
9: Andriy Sybiha, le ministre des Affaires étrangères ukrainien, dénonce une nouvelle fois une situation humanitaire catastrophique dans la partie occupée de la région de Kherson, alors que les évacuations de civils sont bloquées par les intenses combats et que la population peine à survivre sans électricité, ni eau potable, ni nourriture ou médicaments de base. Les morts ne peuvent même plus être enterrés en raison des intenses bombardements et ceux des habitants qui essaient de fuir seuls sont ciblés par des drones FPV russes. russe. Depuis le début de l'occupation, la population du secteur le plus affecté de la zone est passée de 40 000 à 6 000 personnes, dont 200 enfants. Le ministère des Affaires étrangères a reçu plus de 200 demandes d'évacuation et a entamé des consultations urgentes avec l'ONU et le Comité international de la Croix-Rouge afin de les secourir. Il demande aux partenaires de l'Ukraine de faire pression sur la Russie pour exiger le respect du droit humanitaire et la création de couloirs d'évacuation. Emmanuel Chaz, Kharkiv, RFI.
10: Et la Russie, par ailleurs, a annoncé ce matin avoir détruit 264 drones ukrainiens depuis l'entrée en vigueur à minuit de sa trêve unilatérale de 2 jours pour les commémorations de la victoire sur l'Allemagne nazie.
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1: Il est 5h11 à Accra, le Ghana qui interpelle l'UA.
10: Le pays inquiet au sujet des manifestations anti-migrants en Afrique du Sud et qui alerte donc l'Union africaine. Alors que les marches contre l'immigration et les attaques contre des ressortissants africains se multiplient en Afrique du Sud. Et peu importe qu'ils soient en situation régulière ou non, le Ghana, qui n'est pas le seul pays du continent, à s'en émouvoir. Alexandra Branjon.
12: Dans un courrier à l'Union africaine, le gouvernement ghanéen demande que les attaques xénophobes en Afrique du Sud soient mises à l'agenda du prochain sommet de l'UA au mois de juin. Le Ghana se dit profondément préoccupé par la répétition de ces violences au fil des années et ajoute que ces incidents constituent une violation de la Charte africaine des droits de l'homme et des peuples et sapent l'esprit d'intégration et de panafricanisme. Au Ghana comme au Nigeria, l'ambassadeur sud-africain a été convoqué par les autorités locales. Le Nigeria reproche notamment à l'Afrique du Sud de ne pas en faire assez pour mettre fin au harcèlement de ses ressortissants dans le pays. Abuja affirme avoir reçu plus de 130 demandes de rapatriement. Une délégation du Parlement nigérian doit d'ailleurs se rendre prochainement à Pretoria. Le Lesotho et le Malawi ont également officiellement exprimé leurs inquiétudes et mis en place un numéro d'urgence pour leurs citoyens. Selon les derniers chiffres officiels, 2,8 millions d'étrangers vivent légalement en Afrique du Sud, provenant principalement des pays voisins, notamment du Zimbabwe.
10: L'Afrique du Sud qui a répondu à ces accusations de xénophobie, estimant que certains pays africains devraient s'attaquer à l'instabilité politique et à la mauvaise gouvernance qui pousse leur population à émigrer. Dans l'actualité africaine aussi ce matin, ce nouveau bilan dans l'est de la RDC, où au moins 36 personnes ont été tuées depuis mardi dans plusieurs attaques distinctes des rebelles ADF liées au groupe État islamique. Attaques menées contre plusieurs localités isolées situées à la frontière de l'Ituri et du Nord Kivu. Un rapport d'Amnesty International publié cette semaine accuse les ADF de crimes de guerre et de crimes contre l'humanité.
1: D'autres cas d'antanavirus sont possibles, c'est ce qu'indique l'OMS.
10: Mais le foyer de la maladie qui a tué 3 passagers à bord du navire de croisière Ondus devrait rester limité selon l'Organisation mondiale de la santé. Les 150 passagers doivent être évacués ce dimanche aux Canaries. Alors que côté argentin, les autorités assurent qu'il n'est à ce stade pas possible de confirmer l'origine de la contagion. Ils recherchent toujours le patient zéro. Le bateau est parti des côtes argentines le 1er avril, l'antavirus, qui n'est pas le coronavirus, et le risque de propagation est bien moindre. C'est ce qu'assure Anne Lavergne. Elle est responsable du laboratoire associé au Centre national des antavirus à l'Institut Pasteur de Guyane.
13: Ça peut pas du tout être comparé parce que du coup c'est pas les mêmes familles virales, c'est pas obligatoirement les mêmes modes de transmission, c'est pas les mêmes taux de contamination, c'est pas la même infectiosité. Enfin, il y a vraiment rien de comparable. Ou avant sur des

0: de Telem, où ce soir, à partir de 19h30, si mes informations sont exactes, aura lieu le tremplin musical organisé par le Crous Orléans Tours. Donc ça se passe à Telem, c'est gratuit, c'est ouvert à tout le monde, parce que le Crous, c'est pas seulement ton logement étudiant, c'est aussi de la culture et c'est aussi de la musique, et c'est donc un tremplin musical qui fait donc là escale à Telem pour départager plein d'artistes. On est avec Thomas, Nicolas, Benjamin, Gabriel et Thibaut. Ensemble, vous formez le projet musical Studio 706. Salut à vous.
1: Salut.
2: Bonjour.
3: Bonjour.
0: Alors, pour démarrer déjà, là, j'ai envie de dire qu'on est... allez, c'est le dernier carré, un peu. Si on fait des métaphores un peu sportives, on est dans le dernier carré. J'imagine qu'avant d'arriver dans le dernier carré, s'est passé plein de choses. Comment a démarré votre projet musical? Comment vous avez eu vent du tremplin musical organisé par le Crous?
3: Alors, le Studio 706, il est né parce qu'on a commencé à faire de la musique ensemble dans nos chambres, en fait. C'est pas plus compliqué que ça. Ensuite, ça s'est vite transformé. On a envie de faire plus que être dans nos chambres. Et l'année dernière, on s'est déjà présenté au concours du Crous. Donc, on avait fait la finale régionale. On avait gagné, mais on n'avait pas été plus loin. Et donc là, on s'est dit, on retente notre chance. Voilà.
1: C'est ça.
0: En quelques mots, si vous deviez définir le Studio 706 en termes musicaux, devant quel projet musical on est ?
1: Pour ce soir, on est sur quelque chose de rap et d'R&B, du hip-hop en général. Mais dans une globalité, le Studio 706, c'est vraiment de l'éclectisme. Nicolas et moi, on est deux producteurs pour la 706 ou même pour nos projets à nous. Et on fait vraiment, vraiment beaucoup de styles. Nicolas, par exemple, produit beaucoup plus de rap, de hip-hop, et moi, je suis plus dans la funk, l'électro. Je produis même parfois un peu de blues. Donc, on a un éclectisme assez intéressant. Mais c'est vrai que là, pour ce soir, on s'est focalisé sur quelque chose où on pourrait tous performer tous ensemble.
0: Vous êtes nombreux là autour de la table, donc Nicolas, Benjamin, vous venez de parler de vous, ce que vous faites, donc vous êtes plutôt sur des prods avec des univers musicaux différents. Si on fait un petit peu le tour, j'imagine que pour certains vous êtes dans d'autres choses, d'autres instruments, d'autres pratiques musicales. Qu'est-ce que vous faites tous individuellement au sein de ce groupe?
3: Alors moi personnellement, moi je précise, je suis Thomas. Ce que je fais moi, c'est que je rap chant. Je peux participer à faire les prods, mais c'est pas vraiment ce que je fais le plus. C'est plus le rôle qu'on va dire Nico et Ben ont. Je vous laisse peut-être.
4: Perso, genre en dehors de tout ça, tout ce qui est Studio 706, hors de tout ça, tout ce qui est Studio 706 et tout, je fais du violon au conservatoire. J'ai fait des guitares en autodidacte, en commençant dans une école aussi.

0: T'as faim, t'as de l'appétit en fait musical.
1: J'ai vraiment faim, oui.
2: Oui, on confirme. Thibaut est quelqu'un de très très vorace.
0: Gourmand.
3: Ouais. Bah moi en vrai, là sur la 706, bah je me focus un peu plus sur la voix. Moi je suis plus là pour chanter. J'essaie un peu de rap, mais parce que bah je veux suivre les copains quoi. Donc je tente un flow différent sur les différents morceaux. Puis moi vraiment dans la 706, j'essaie d'apporter bah quelque chose en plus, créativement parlant. Que ce soit bah, sur les prods, sur les effets, sur tout plein de choses. Des fois, c'est même pas mes sons. Et juste, bah, je donne un avis et du coup, bah, ça fait avancer le projet. Donc, c'est génial. Après, à côté de ça, moi, je fais un peu de guitare, piano, batterie. Bah, je tâte un peu tout. Mais vraiment, là, avec les gars, bah, j'ai juste envie de chanter et bah, de les suivre dans leur projet, quoi.
0: Alors, ce soir, il y a un concert. J'imagine, en plus, vous avez dit que vous aviez participé l'année dernière, que ce n'est pas les seules scènes que vous faites. J'imagine qu'il y a d'autres scènes que vous faites ici, surtout, ou peut-être ailleurs. Vous êtes habitué, vous essayez de trouver des dates et justement vous produire.
4: En ce moment, j'avoue qu'on se focus plus sur le tremplin qu'autre chose. Moi, c'est vrai que j'ai eu l'habitude de faire des scènes et des concerts auparavant. J'avais des concerts devant 200, 300 personnes, ce qui est déjà quand même vraiment pas mal. Mais c'est vrai que depuis un petit moment, on se focus plus sur du travail en studio pour sortir des projets plus concrets et ensuite, dans un futur proche, dans un espoir de faire aussi des scènes et commencer à vraiment se présenter et à performer, quoi.
0: Alors, pourquoi avoir choisi de se présenter à ce tremplin du Crous? Et puis, comment ça se passe? Il y a un jury, il y a des votes. Comment c'est à l'applaudimètre? C'est le public qui vote? Et comment ça se passe?
4: Eh bien, il y a des votes. Qui sont faits en ligne.
2: Donc à l'issue de nos prestations, il va y avoir un vote. Vous pourrez voter pour potentiellement nous, j'espère en tout cas, qu'on vous convaincra. Mais il y a d'autres groupes qui sont aussi super. Franchement, si on peut résumer ça, c'est on va tous passer les uns après les autres et à la fin il y a un vote. Le public permet de choisir qui va gagner le concours.
0: J'imagine qu'il y a peut-être aussi une part un peu de réseautage via ses fans en disant « nous oubliez pas, allez voter pour nous », ça marche aussi un peu comme ça.
2: Une grosse partie,
4: oui.
2: C'est sûr et certain.
4: Ce serait mentir de dire qu'il n'y a pas ça. Nous-mêmes, comme les autres groupes, on a fait beaucoup de promos sur les réseaux pour dire « votez pour nous ». Il y a pas mal de réseautage. Il y aura forcément aussi des votes à l'affinité, ce qui est normal. Faut s'y attendre et ça va pas nous empêcher de faire la meilleure performance possible et d'apprécier le moment présent au maximum.
0: Alors vous avez défini votre projet comme étant assez éclectique. On va recevoir tout à l'heure après d'autres groupes, j'imagine qu'ils seront dans d'autres styles musicaux. Donc pareil, oui. Ce tremplin musical, il est j'imagine ouvert à n'importe quel style, c'est-à-dire chacun peut venir défendre. Il peut y avoir des projets, on va dire rock, qui affrontent des projets plus électro ou funk ou blues. Il y a pas de souci là-dessus.
4: Tout à fait, ouais. C'est tout le monde peut participer, quel que soit le projet musical. Il y a pas de barrière, il y a rien. Du moment qu'on a un projet à défendre et qu'on est sélectionné, on peut complètement participer, quel que soit le style. Ouais.
0: Et imaginons que vous l'emportiez, c'est quoi le prix à la clé pour le groupe qui remporterait ce tremplin musical?
2: Alors, le prix exact, aucune idée, je me souviens plus du tout.
4: Je crois que c'est il y a un peu d'argent qui est gagné.
2: Il y a un peu d'argent à gagner. Après, il me semble qu'une fois qu'on gagne, on n'est pas sûr de continuer parce qu'après il va y avoir une finale nationale. Donc potentiellement ça peut nous y amener. Mais vu que c'est un choix, un petit choix parmi toute la France, on reste les pieds sur terre. On sait bien que même en donnant le meilleur de nous-mêmes, même si on va donner tout ce qu'on peut, peut-être qu'on va pas être pris pour la suite. On y croit quand même, on va tout faire pour. Et la suite pour nous, ça va être aussi ce qu'on va faire plus tard à côté, pas avec le Crous. C'est pour ça qu'il va falloir venir nous suivre pour faire potentiellement bientôt des concerts. On a plein de projets qui ne demandent qu'à sortir. Voilà, je fais notre petite promo aussi.
4: Et je crois que même la finale nationale se passe à Bordeaux, si je dis pas de bêtises. C'est ça, ouais, Bordeaux.
2: Ça, c'était l'année
4: Une
2: dernière.
4: Finale nationale à Bordeaux dans un festival, je crois, si je dis pas de bêtises non plus.
0: Là, c'est organisé, donc là, on est dans le hall de Telem O'Tanner, c'est organisé par le Crous. Vous-même, vous êtes étudiant, est-ce que vous avez bénéficié d'un statut particulier, celui d'étudiant artiste?

0: Étudiant artiste, non. En tout cas, ce qui est sûr, c'est que moi, je suis au Crous. J'ai une bourse qui m'aide un peu. Statut d'étudiant artiste, non. Vu qu'on est à la fac de musicologie, peut-être, c'est pas impossible que ce soit déjà le cas. Un peu fait d'office. Mais ça, non, j'ai pas de réponse là-dessus.
1: Et pour ceux qui voudraient vous suivre sur les réseaux sociaux, ce que vous pouvez nous donner, on peut vous retrouver. Est-ce que vous avez aussi, vous êtes présent sur les plateformes de streaming, éventuellement une chaîne YouTube où on pourrait écouter un titre. Et d'ailleurs, est-ce que vous avez un titre que vous nous conseillez d'écouter qu'on passera là dans cette émission pour connaître un peu mieux Studio 706?
2: Eh bien, pour nous suivre sur les réseaux, alors il y a un compte qui s'appelle 706 Records, c'est le compte de Nico, Animoya. On a tous des comptes perso, donc moi c'est Letio, Ben c'est Vo, ensuite Gabriel lui il a son compte perso mais qui fait aussi artiste, Thibaut c'est pareil, donc vous retrouverez tous nos comptes sur la 706 Records, et en termes de morceaux, si je vous en conseille un, ce serait I Love qui est sorti
0: il y a un mois.
2: Et oui, c'est disponible partout, vous pouvez le retrouver partout.
0: I Love, qui est un morceau de Letio, où je suis en featuring dessus.
2: Exactement.
0: Et c'est un très très bon morceau, n'hésitez pas à aller l'écouter, il est super.
1: Eh bien, on va l'écouter tout de suite sur Radio Campus. Merci à vous, Studio 706.
0: Merci beaucoup.
2: Merci beaucoup.
3: Merci beaucoup.

0: Toujours dans le hall de Télème et toujours en préparation de la soirée de ce soir à 19h30 avec le tremplin musical organisé par le Crous. C'est gratuit, tu peux venir, ça se passe donc au Tanner. Et c'est des groupes originaires, des projets musicaux originaires de Tours qui viennent défendre, j'ai envie de dire chèrement, leur place sur ce tremplin musical. Et nous ont rejoint Tiphaine et François. Première participation à ce tremplin musical.
1: Ouais, exactement, première participation. Ravi, vraiment ravi d'avoir été sélectionné, ça nous fait trop plaisir. Et première participation, exactement.
0: Alors tu dis ravi d'avoir été sélectionné, parce que comment ça se passe déjà? Comment vous avez eu vent de ce tremplin? Pourquoi avoir décidé de vous y inscrire? Et c'est quoi les étapes que vous avez déjà passées pour le moment?
2: On a vu, c'était vraiment dans la fac, il y avait des affiches pour s'inscrire pour le tremplin. Et du coup, c'était sur internet. Après, il fallait envoyer un dossier avec trois musiques, les membres du groupe, etc. Je sais pas combien il y a eu de candidatures, mais en tout cas, je pense qu'il y en a eu plus de trois, parce qu'on a été retenus forcément. Et c'est pour ça d'ailleurs que je crois que ce soir, il n'y a que le vote du public et pas un jury vraiment présent, parce qu'on a été présélectionné par un jury avant.
0: Et pour cette inscription, tu dis qu'il fallait déjà envoyer... Il y avait déjà des éléments envoyés, ça veut dire que vous aviez déjà des choses où vous avez, ça vous a obligé, du coup, l'inscription à ce tremplin à, on va dire, passer la vitesse supérieure et faire d'autres propositions.
1: Exactement. Il me semble qu'en candidatant, on n'avait pas encore de son. En fait, ça fait depuis plusieurs mois qu'on va en studio pour enregistrer. On a envie de sortir un petit album dans pas longtemps, et là le tremplin il nous a mis un petit coup de pied aux fesses pour se dire allez, c'est l'occasion de sortir des projets. Et donc on a pu un peu en candidatant sortir notre premier projet sur toutes les plateformes qui s'appelle Fin d'Histoire. Et donc on était content de pouvoir faire ça en parallèle et puis d'arriver ce soir avec déjà quelque chose de concret à présenter à tout le monde quoi.
0: Tu parlais de studio, on peut le citer ce studio?
1: Oui, et avec plaisir, ouais, c'est le studio Tempo Loco qui est au sud de Tours, et notre ingé son c'est Simon Lardreau qui est aussi un gestion au conservatoire, donc oui, carrément, c'est un plaisir d'avoir pu travailler avec lui, donc c'est une bonne idée de le citer. Ouais.
0: Donc votre projet musical, il s'appelle Introuvable. Alors tu m'as fait préciser tout à l'heure en arrivant que c'était Introuvable avec un U au début, un Introuvable. En quelques mots, qu'est-ce que c'est Introuvable comme musique?
2: Alors comme musique, ça se définit par la chanson et variété française, mais avec des styles vraiment très variés. Il va y avoir ce soir, il y aura l'occasion d'écouter un peu de jazz, du coup musique actuelle. Enfin vraiment, ça se mélange. Vu que ce soir, on sera pas que deux, on sera huit. On ramène un peu tous nos univers un par un et ça crée Introuvable au final. On peut pas le définir vraiment par du coup un terme précis.
0: Ok, parce que là vous êtes deux avec nous sur le plateau, mais tu dis que vous êtes huit, donc j'imagine que il y a beaucoup de chants, peut-être beaucoup d'instruments aussi, c'est ça?
2: Ouais, c'est ça. En fait, on est deux dans le groupe. Introuvable, c'est nous deux, mais on joue le plus souvent qu'on peut avec des musiciens. Et donc ce soir, ouais, on sera huit, basse, guitare, batterie. On sera du coup trois au chant, trompette et saxophone aussi également. Donc ça va faire un très beau concert, on espère.
1: Pour la petite histoire, c'est que François et moi, on est en colocation depuis 2 ans maintenant. Donc pour nous, le groupe, il a démarré à jouer dans notre chambre et à composer, écrire nos textes. C'est resté du coup un duo. L'idée, c'est que ce soit vraiment un projet fixe et commun à tous les deux. Et après, quand on a l'occasion de pouvoir partager avec le copain, ça fait toujours plaisir d'inviter du monde sur scène. Et quand on a l'occasion de jouer à Télème, qui est quand même une superbe salle, là on s'est dit allez, faut se faire plaisir, et on invite tous les potes, et c'est trop chouette de pouvoir partager ça avec tout le monde, c'est vraiment cool.
0: Tu parlais tout à l'heure de coups de pied aux fesses pour composer, etc., proposer des choses. Là il y a aussi du coup, tu parlais de la scène, donc qui était très chouette. Ça, la scène, c'est encore autre chose. Est-ce que vous avez déjà eu l'occasion d'étraîner un petit peu vos dernières productions sorties sur scène? Est-ce qu'il y a eu d'autres occasions ici sur Tours ou peut-être ailleurs de jouer devant le public?
2: Ouais, là dernièrement, on a joué, il y a peut-être un mois de ça, au Misérable, donc au Bar des Misérables. Et la semaine dernière, on a ouvert une jam de C'est la Jazz Life, qu'on salue, l'association C'est la Jazz Life. Donc vraiment, il y a une semaine, du coup, ça permet d'entretenir et même de voir le public, s'il apprécie, etc. Et ça nous met en confiance, donc c'est bien.
0: Est-ce que le fait de jouer devant un public qui, on l'imagine, hein, là on est à Télém, c'est un tremplin musical organisé par le CROUS, ce sera très majoritairement étudiant, c'est différent de jouer devant un public, tu parlais de là, c'est la Jazz Live, bon là ça attire un public un peu plus large, il peut y avoir des gens qui viennent d'autres univers, est-ce que c'est différent ?
2: Je sais pas si c'est beaucoup différent, parce que je pense ce soir, il y a pas mal de gens, en tout cas de la fac de musicologie, qui vont venir. Enfin, il y en a qui nous ont dit qu'ils allaient venir et que ça allait quand même les intéresser, plus que peut-être les autres facs de Tours, même si j'espère qu'il y aura des gens de fac de médecine, etc., qui vont être intéressés et venir nous voir. Mais dans l'ensemble, je pense pas que ce soit énormément différent. Peut-être toi, tu as un autre avis.
1: Ceci dit, c'est marrant que tu racontes ça, parce que ça a été quand même source de questions dans notre projet, de savoir si on écrit beaucoup de textes français qui sont aussi à but de toucher. Il y a énormément de poésie dans la manière dont on compose nos textes. Et donc, on s'est posé plusieurs fois la question de si ça pouvait toucher tout le monde, y compris les jeunes. Et s'avère qu'en fait, quand on a commencé à jouer dans les bars, et rien que la semaine dernière, quand on a ouvert l'association La Jam pour l'asso, c'est la Jazz Life, on a pas mal de copains, mais hyper jeunes, qui sont venus et qui ont montré aussi leur intérêt pour la musique qu'on pouvait proposer. Ça fait trop du bien. Et donc, je pense que ça peut toucher pas mal de gens, ce genre de projet. Mais c'est vrai que ça a été source de questions pour nous, de savoir si on pouvait toucher beaucoup de gens ou qu'une partie de certains publics.
0: Est-ce que, là vous parlez de la colocation que vous formiez tous les deux, vous bénéficiez tous les deux d'un statut particulier, celui d'étudiant artiste, ou en tout cas est-ce que par le biais du CROUS vous avez aussi été un peu, on va dire, aux abords, hein, de ce tremplin musical, on va dire conseillé sur votre parcours que vous engagez artistique, qui est aussi une charge, quand même, de travail, en plus de vos études, sur des petits conseils, des ressources pour vous faire aider et tout.
1: Pas forcément lié au CROUS. Plus nous, ça va être, on est en fac de musicologie et là on a rencontré assez dernièrement pas mal de personnes qui sont venues faire des interventions liées au monde de la musique. On a rencontré Jérémy Anne, qui est directeur de la Fracama, et Clément Douam, qui est lui producteur, booker pour Lilo Prod, c'est une structure de production. Et en fait, je dis cela parce que c'est ceux qu'on a rencontrés dernièrement. Eux, ils nous ont donné pas mal de tips pour faire évoluer notre projet, contacter les bonnes personnes, vendre correctement aussi nos projets, et ça, c'est hyper chouette. Et ouais, on avait besoin de ce soutien et on l'a eu, donc c'était vraiment cool.
0: On va faire une pause musicale en écoutant un titre d'Introuvable. Pour écouter un titre d'Introuvable, je peux trouver ça sur les plateformes, via vos réseaux sociaux, c'est quoi ?
2: On peut trouver ça du coup sur toutes les plateformes, Spotify, Deezer, Apple Music, et pour ceux qui n'ont pas, même sur YouTube. Donc vraiment partout on peut nous retrouver normalement, il n'y a pas de souci.
0: Avec un titre en particulier à nous conseiller ?
2: Fin d'histoire, qui est sorti il y a un mois de ça, c'était le 13 février. Donc c'est le seul pour l'instant qui est là, mais les autres arrivent prochainement.
0: Et avant d'écouter ce titre, il y a Mélissa, une question pour vous.
3: Merci Seb. Alors oui, en effet, j'ai même deux questions pour vous. Alors je reviens sur la poésie. Est-ce que vous pourriez nous en dire plus ? Parce qu'il y a plein de façons de faire de la poésie. Donc, vous, est-ce que c'est de la poésie sonore ? Est-ce que c'est des jeux sur les mots, sur des rimes internes, sur des assonances, des choses comme ça ? Donc c'est quoi votre poésie, la poésie de votre écriture ? Et puis j'ai une autre question. Parce que là, vous parliez des circuits de diffusion, des professionnels de la musique qui viennent vous donner des tips pour vendre votre travail. Hein, parce qu'il faut le dire, c'est une économie. Du coup, j'aimerais savoir, à votre sens, pour les gens, les artistes de votre génération, quel rôle vous donnez encore aux médias locaux, aux radios comme Radio Campus, comme d'autres radios associatives ? Est-ce que vous utilisez ces médias pour découvrir des choses, pour faire votre promo ? Comment ça se passe quand on est musicien en 2026 ?
1: Moi, je peux répondre du coup pour les paroles. C'est essentiellement moi qui écris les textes. Moi c'est au lycée que j'ai vraiment trouvé la passion pour le français, l'écriture française et la poésie en général, lié au bac de français, et j'avais aussi la spécialité HLP au lycée qui m'a permis d'étudier un peu pas mal de textes de références poétiques. J'ai comme source, comme ça, première source moi qui m'a fait tomber dans la poésie, c'est Alphonse de Lamartine. Et derrière, j'ai eu ce besoin de parler de thèmes actuels J'en avais un peu marre qu'on nous raconte la vie des poètes qui sont très anciens, et j'avais envie plutôt de parler de choses, de thèmes actuels, de chansons sur Gaza, sur la guerre, sur même rien qu'en France, tout ce qui peut être lié à la politique actuelle. Et j'avais envie de faire ressortir tous mes sentiments, tous les petits sentiments que j'avais au fond de moi, liés évidemment à pas mal de sons sonores. J'ai beaucoup écrit par rapport au son, donc c'est effectivement une poésie qui est plutôt sonore. Et puis après, par contre, quand j'ai vu cette passion que j'avais pour la poésie, je me suis intéressé à comprendre qu'est-ce que j'écrivais, comprendre ce que c'est qu'une figure de style et les utiliser correctement pour aussi avoir un impact dans les mots et dans nos textes. J'ai d'abord écrit beaucoup de poèmes sans forcément les mettre en musique, et c'est pendant le Covid où moi j'ai appris la guitare, j'ai dit allez, faut que je les mette en musique, et j'ai mis tout ça en musique, et après j'ai rencontré François et ensemble on les a encore mieux mis en musique, si je peux dire. Et donc ça a donné des petits poèmes parfois qui sont plus chantés, hein. Des fois on s'éloigne quand même de la poésie en prose, on est plus sur du chanté, mais ça reste à la base moi une manière d'écrire que de mettre en poème, et ensuite de mettre tous ces textes et tous ces vers en musique. Et donc ça va être souvent des textes aussi à engager, des textes qui demandent à être écoutés parce qu'il y a un message derrière, parfois caché, parfois pas. Et voilà, c'est comme ça que je retrouve moi la poésie dans mes textes et que j'ai besoin de l'exprimer en tout cas.
2: Moi je peux peut-être répondre à la deuxième question sur l'importance du coup des structures locales. Pour nous, en tout cas, c'est vraiment important parce que je pense qu'on est un peu tous dans le même bateau au niveau culturel aujourd'hui, coupe budgétaire, les difficultés qu'on a. Et je pense qu'il faut donner énormément d'importance à ce qui est local et pour le coup, pas oublier d'où on vient à chaque fois. Et dès qu'on nous donne cette chance, vraiment la saisir. Mais que ce soit du coup Radio Campus, où on va aussi demain faire une émission d'ailleurs, demain soir, que ce soit donc la Fracama, etc., c'est vraiment important pour nous. De soutenir mutuellement entre artistes et ceux qui gèrent plutôt les artistes.
1: C'est aussi la première porte d'entrée pour des artistes qui démarrent en fait. C'est vraiment des assos, des structures qui permettent de faire découvrir des petits artistes et leur faire découvrir un rêve qui pourrait potentiellement devenir grand. Donc si c'est assez essentiel même. Ouais.

0: Et on poursuit toujours notre tour des groupes qui seront ce soir au tremplin musical organisé par le Crous. Orléans Tours en préparation, en fait c'est un peu le dernier carré avant les finales nationales de ce tremplin musical du Crous, avec Dirty Kitten, donc un projet musical avec, il y a plein de monde autour de la table, hein. On est avec Ryan, Bob, Will, Jeanne et Maël. Est-ce qu'il y en a bien un qui veut se lancer pour décrire peut-être en quelques mots le projet musical Dirty Kitten?
1: Ouais, carrément. Dirty Kitten, c'est un projet qui est complet en fait au niveau musicien depuis avril. Donc ça fait depuis avril qu'on joue tous ensemble. C'est un projet qui tourne autour de plusieurs styles, donc néo-soul. Il y a une base de groove un peu partout, puis il y a des influences jazz, soul, rock dedans, un peu funk aussi. Et c'est un projet qui a aussi un message, un engagement assez important, notamment par rapport à l'émancipation des femmes, donc on a des textes qui sont assez, assez engagés là-dessus.
0: Et vous êtes donc nombreux, comment vous vous retrouvez tous ensemble? Est-ce que c'est quelque chose qui est né avec justement ce tremplin musical qui met un petit coup de boost? C'est un projet qui existait au préalable et vous vous êtes dit on saisit l'occasion de ce tremplin musical et on essaye de faire un peu, monter la sauce?
2: Bah, le projet existe déjà depuis longtemps, mais c'est vrai que le tremplin, on veut le faire parce que c'est toujours important de pouvoir utiliser des tremplins pour aussi se faire voir, rencontrer des gens et puis toujours commencer à avancer. Mais le projet existe déjà depuis 2024, 2025 avec sa forme actuelle, avec tous les musiciens. Donc on a quand même déjà pas mal fait de scènes, un EP qui est sorti aussi en février dernier. Et donc ça permet aussi de promouvoir tout le travail qui a été effectué depuis, devant tout le monde.
0: Comment s'appelle cet EP ?
2: Eyou.
0: Ok. En termes d'enregistrement, production, comment vous l'avez produit, autoproduction, aidé par un studio ici?
3: Alors, c'est que de l'autoproduction. J'avais déjà connaissance d'un studio qui est au sud de Tours, à 1 heure, c'est le studio Train 28, avec Fabien Tessier. Donc, pour la petite histoire sur cette EP, on a fait une première tournée en juillet 2025, donc quelques mois après l'arrivée des derniers membres. Et à la sortie de cette tournée, on s'est dit il faut continuer, il faut aller plus loin, il faut continuer le projet. Donc on a décidé de faire cette EP. Donc on l'a enregistré en octobre, septembre-octobre, et sorti en février. Et avec cette EP, on a décidé de repartir en tournée assez récemment, puisqu'on est rentré il y a une semaine, un petit peu plus. Donc on a fait une semaine et demie de tournée, on a fait 6 concerts en 8 jours, un petit peu partout en France. Donc on essaye de faire vivre un maximum tout ce qu'on a créé, tout le projet, partout en France.
0: Alors tu parles de faire vivre, c'est bien le mot justement quand on défend comme ça un projet musical. Est-ce qu'on fait vivre un projet musical sur scène de la même façon quand vous êtes en tournée sur différentes dates en France que sur un tremplin musical où derrière il y a un enjeu, séduire un jury, séduire aussi un public pour essayer d'aller le plus haut possible? Est-ce qu'en termes scéniques c'est la même chose ou il y a des choses que vous modulez un peu?
1: En vrai, on part quand même de la même intention. Le but, c'est de livrer quelque chose qui est authentique. C'est un projet d'humain à humain. Et du coup, on donne ce qu'on essaie de faire le mieux. Évidemment, on essaie de s'adapter un petit peu aux endroits où on joue. Mais sinon, peu importe la date ou le nombre de personnes ou quoi, nous, on donnera le maximum à chaque fois.
0: Vous êtes tous ici autour de cette table dans ce projet musical étudiant. Et est-ce que pour certains, alors j'imagine qu'on ne fera pas l'impasse, il y en a peut-être qui sont en fac de musicaux, est-ce qu'il y en a qui sont dans d'autres UFR, est-ce que vous avez pour certains un appui ou en tout cas bénéficier d'un statut particulier, celui d'artiste étudiant?
2: Alors je rectifie, moi je suis plus en études, du coup je suis intermittent du spectacle depuis cette année. J'ai terminé ma formation à Jazz à Tours et du coup j'ai acquis l'intermittence en octobre dernier. Voilà.
0: Mais, tout frais.
2: Ouais, tout frais, ouais.
3: Mais à part ça, effectivement, on a 3 étudiants, donc sur les 5, on est tous issus de musicologie. Donc même Jeanne qui maintenant est étudiante à Jazz à Tours, qui est d'ailleurs un partenariat c'est ce qu'on appelle les JMA, Jazz et Musique Actuelle, donc c'est un partenariat entre la fac et Jazz à Tours, donc on est tous un petit peu issus de ce milieu-là, et c'est grâce à ça qu'on se connaît d'ailleurs. Donc voilà, on est vraiment du milieu de la musique pour chacun.
0: Vous avez parlé de musique néo-soul, donc j'imagine qu'il y a de la voix. Qui sont les chanteuses et chanteurs dans ce collectif, dans ce groupe ?
1: Je suis la chanteuse.
0: Okay.
1: Mais c'est vrai que sur certains morceaux, les gars font aussi des chœurs, et puis on a un peu le désir de travailler cet aspect-là, plus précisément en résidence, d'en rajouter plus, de faire des trucs plus audacieux aussi.
0: Tu parlais de textes qui mettaient au cœur un peu des lyrics, l'émancipation féminine. C'est toi-même qui écris les textes et tu chantes français, en anglais ?
1: Alors j'écris les textes et je chante en anglais. Du coup, en fait, le projet, il avait commencé il y a un petit moment, parce que c'est parti de base de mes compos que je faisais en piano-voix à la maison, et j'ai vraiment eu envie de faire prendre de l'ampleur à ces morceaux-là, et du coup, c'est pour ça que j'ai réuni les gars, et au fur et à mesure, c'est passé de mon projet à un groupe, parce que maintenant, on a vraiment tous, on a tous le même rôle, un rôle important dans le groupe, et un rôle créatif qui est à égalité pour tout le monde, quoi.
0: Et sur ce tremplin musical, alors je crois que c'était pas forcément, en tout cas c'était pas su forcément de tout le monde. Est-ce que vous savez, vous, quel est le prix, qu'est-ce qu'on obtient à gagner ce tremplin musical ?
3: Déjà, il y a tout le parcours en fait de ce tremplin, donc c'est de pouvoir jouer à la salle Télém, qu'on ait une captation vidéo, qui soit rediffusée en live. Donc ça déjà, voilà, c'est pas le vrai prix, mais c'est déjà une belle chance. Après, il y a la sélection nationale qui nous permet de jouer à Bordeaux, il me semble. Pareil, dans une belle salle avec un jury composé de professionnels. Il me semble qu'il y a le FIMU ou le FER. Il y a pas mal de labels, etc. Donc tout ça déjà représente en soi un gain pour nous. Et après, il me semble qu'il y a un apport pécunier selon les places ou des places en festival pour faire des ouvertures de festival.
0: Vous avez déjà bénéficié ici aussi sur tour de coups de pouce de la part de différents dispositifs qui existent en région. Alors je pense à la Fracamash, et qu'il y a aussi des possibilités de se faire accompagner par certaines des SMAC qui existent ici en région.
3: Alors on n'est pas encore accompagné, même si on essaye de s'immiscer dans le réseau de par des rendez-vous, donc comme tu l'as dit, avec la Fracama, avec le Temps Machine, même par les écoles Jazz à Tours et Tous en Scène. Il y a pas mal de dispositifs à faire qu'on n'a pas encore fait parce qu'on est trop jeune, on n'avait pas les supports, mais ça reste un objectif pour les années à venir.
0: Avec Will, on s'était vu avec le projet, je fais un pas de côté, hein, t'étais déjà venu à Radio Campus avec le projet Fuseki. Je voulais juste prendre des nouvelles, savoir où on était ce projet, qu'en est-il ?
2: Alors, le projet est en voie de, il change un peu totalement, c'est-à-dire qu'il y a beaucoup de personnes du line-up qui s'en vont, et ça va peut-être se tourner vers quelque chose de plus expérimental et à la basse plus clarinette, avec beaucoup d'ajouts de fonds sonores, d'utilisation de la MAO et tout ça. Donc bon, le projet qui était très jazz fusion va plutôt se transformer dans encore du jazz, mais assez expérimental et tout ça, et surtout à deux, parce que c'était compliqué avec de gérer tout avec les autres personnes du groupe, et comme on s'entend bien avec Arthur le clarinettiste et que on arrive bien à travailler ensemble, on s'est dit qu'on allait continuer à deux l'aventure.
0: Et tu parlais justement de gens qui s'en vont. Vous êtes tous des jeunes gens, plus ou moins sortis ou récemment sortis des études, ou sinon vous êtes encore dans vos études, et voilà, donc vous êtes des gens appelés à de la mobilité. Est-ce que justement, quand on monte comme ça des projets musicaux, c'est quelque chose aussi qu'il faut avoir en tête, que peut-être il y a des gens qui peuvent partir, d'autres qui peuvent arriver, et que ça crée aussi une certaine peut-être insécurité, je sais pas.
1: Complètement, faut en avoir conscience. C'est vrai que nous, on a eu un ancien line-up où il y avait un autre pianiste, un autre guitariste avec qui on a fait un petit bout de chemin aussi, ça nous a apporté pas mal de choses, et quand les gars sont arrivés, ça a complètement modifié. Le groupe sonne plus pareil, ça peut pas sonner pareil avec des personnes différentes, et puis c'est tant mieux parce que la musique, elle évolue aussi comme ça. Après, j'espère que ça va rester comme ça.
4: J'ai une question additionnelle, parce qu'il y a récemment, on a interviewé des artistes, plutôt podcasteurs, youtubeurs, ou des choses comme ça, et qui nous expliquaient qu'en fait, ils mettent la moitié du temps de travail sur la com et la moitié en production. Du coup, j'aimerais savoir, du côté des musiques actuelles, est-ce que c'est vrai pour vous aussi? Est-ce qu'il y a autant de boulot de com, d'aller se montrer, de réseauter, que de temps accordé aux répétitions, au travail, à l'écriture, à s'entraîner, à apprendre?
3: Nous, c'est un petit peu différent parce que sur un projet musical, il y a énormément de travail à faire, donc que ce soit la production, la diffusion, etc. Donc on essaye de dispatcher un petit peu tout ça pour qu'une seule personne n'ait pas à faire tout le travail. Donc au niveau de... par exemple, je m'occupe du booking et de la diffusion et je ne vois pas ce qui est fait sur la com. J'ai un petit regard dessus, mais je ne sais pas le temps qu'ils mettent à faire... telle ou telle com, etc. Sachant qu'effectivement, on a pas mal de travail, tout ce qui est en répétition, on peut faire jusqu'à 3 répétitions par semaine, donc c'est un rythme qui peut être assez violent. Pour la production de l'EP, on a passé une semaine en studio, puis après c'était du mixage, donc c'est pareil, c'est difficile à quantifier tout ça en fait.
2: En soi, je pense que quand même, plus on avance, plus la musique finalement est en moindre pourcentage que tout le reste. Quand on reste en autoproduction, je parle. Parce qu'en soi, les meilleurs moments, c'est quand on compose, qu'on travaille notre musique et qu'on joue sur scène. Mais finalement, le pourcentage que prend la com, les rapports humains pour avoir du réseautage, etc., en fait, ça prend énormément de temps par rapport au reste de la musique. Enfin, je ne sais pas ce que vous en pensez, mais bon, quand on voit le temps qu'on y passe, c'est un truc de fou, quoi.
1: Oui, c'est ça. Bah là, pour l'instant, c'est Ryan et moi qui nous occupons de la com. Ryan, il est plutôt au montage. Et moi, je suis plutôt pour aussi ce qui est légende, tout ça, le fait de simplement poster aux heures et voilà. Et ça prend un peu de temps, mais du coup, on croise les doigts pour potentiellement rencontrer des professionnels qui nous permettront d'être simplement musiciens et voilà.
4: Peut-être qu'on n'évalue pas toujours la quantité de travail que ça représente d'être musicien ou musicienne. De se dire, oui, il y a ce qui est visible sur scène, mais il y a tout le travail de répétition, d'écriture, de travailler son instrument. Et il y a ce que vous expliquez aussi, tout ce travail de com, de réseautage qui s'ajoute en plus. Et ça, c'est pas forcément des heures qui sont connues, qui sont valorisées, qui sont comptabilisées peut-être dans une intermittence. Donc du coup, comment on valorise ce travail-là? Parce que ça, c'est quand même des heures et c'est aussi des vraies compétences. Enfin, là, tout ce qui est travail de com, c'est des vraies compétences. Du coup, ça veut dire que dans vos études, vous avez des modules en plus pour apprendre ça, parce que c'est au-delà de la musique, c'est des compétences qui sont vraiment spécifiques. Donc du coup, bravo, parce que vu tout le travail que ça représente, je sais pas, comment est-ce qu'on bricole, est-ce qu'on essaie des trucs, comment ça se passe?
3: C'est toujours un peu compliqué parce qu'on sait pas toujours comment faire. Moi, j'ai eu la chance d'avoir un autre groupe avant, donc j'avais déjà des bases pour démarcher tout ce qui est salle, professionnel, etc. Le mot valoriser, assez intéressant, parce que c'est compliqué d'avoir un retour sur ce qu'on fait, donc hors musical. On ne sait vraiment pas comment ça se passe, en fait. On peut avoir des retours sur des choses qui ne devraient pas en avoir, et inversement. Donc c'est toujours compliqué. Effectivement, c'est une phase que les gens ne voient pas et qui est pourtant hyper importante. Mais c'est, si on ne le fait pas, en fait, la musique n'existe pas. Donc c'est aller voir des salles de concert, c'est aller parler de nous à tout ce qui est réseau, Fracama, Temps Machine, etc. Mais ça, on a pas de retour. On ne peut pas quantifier en fait ce que ça nous apporte.
1: Et puis c'est vrai que c'est full DIY en vrai. Hein. Enfin... Par exemple, en com et tout ça, on se forme complètement sur le tas. On essaie de demander des conseils à des gens, de regarder. On regarde des vidéos sur Instagram, par exemple. Comment est-ce qu'ils font ça? Pourquoi est-ce que cette vidéo, elle est catchy? Pourquoi est-ce que cette publication-là, ça marche? Pourquoi celle-là, elle ne marche pas? Et c'est de l'observation et de la discussion pour essayer de faire au mieux après.
2: Et de l'entraide avec des gens, des fois, qui sont du métier, qui sont, par exemple, des potes ou des amis, etc., et qui sont peut-être pas forcément... que dans le culturel ou dans l'événementiel musical, mais qui ont aussi des bases de ça, quoi, de marketing, de trucs comme ça, de com, qui peuvent nous aider, quoi, et nous être utiles. Mais sinon, c'est beaucoup de débrouille quand même.
0: Vous êtes, j'imagine, présent sur les plateformes, sur les réseaux sociaux. Si on veut écouter un titre, s'il y a un titre à écouter de Dirty Kitten, lequel vous nous conseilleriez? Est-ce qu'on peut le trouver effectivement sur les plateformes?
1: S'il y a un titre à écouter, moi je dirais d'écouter Anger Issues. C'est le morceau qui renvoie, je pense, le plus qu'on fait sur scène, un truc un peu punchy qui emmène et qui a des textes un peu crus, un peu rigolos. Enfin rigolo, pas forcément, ça dépend.
0: dans ta tête c'est rigolo en tout cas.
1: Dans ma tête c'est rigolo, c'est déjà ça. Et puis bah du coup il est sur notre EP Hey You et il est disponible sur toutes les plateformes.
0: Ok. Et rappelle-nous le titre de l'EP.
1: Hey You.
0: On va faire un tour sur cette EP pour se quitter. Nous on va vous souhaiter un bon concert, bonne chance pour la suite de l'aventure et puis au plaisir de vous retrouver sur Radio Campus.

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0: Radio Campus Tour avec ce fond de funk là, je sais pas ce que c'était, mais c'était le son qu'on vient de lancer, Seb. 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

0: 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Auditeurs, auditrices, voici que la Méridienne s'élance sur nos ondes, sur le 99.5 FM. Et alors, aujourd'hui, de quoi allons-nous parler ? Eh bien, de Chronos avec un K ou Chronos avec un C, point d'interrogation. C'est le titre d'un très beau spectacle que on vous invite à aller voir le 23 mai à la Pléiade à La Riche à 19h30 et c'est propulsé par la compagnie Omnivion Danse Inclusive. Alors, pour en parler et parler des activités diverses de la compagnie Omnivion, j'ai le plaisir d'avoir avec moi trois invités d'exception dans ce studio. Alors je salue tout d'abord Bruno. Bonjour Bruno.
1: Bonjour.
0: Bonjour Bruno, donc danseur, peintre, musicien. Je salue également Claire Guillaume. Bonjour Claire.
2: Bonjour.
0: Présidente et danseuse de la compagnie Omnivion, on peut dire membre historique aussi je crois.
2: Oui, en effet, je suis dans la compagnie depuis longtemps.
0: Voilà. Et enfin Dimitri Tsiapkinis. Bonjour.
3: Bonjour.
0: Alors c'est Dimitri, c'est chorégraphe, je crois, de la compagnie Omnivion. Est-ce que c'est bien ça ?
3: Oui, chorégraphe, pédagogue, danseur.
0: Peut-être, chers amis, voudriez commencer par raconter à nos auditeurs, c'est quoi Omnivion ?
3: Qui bon, je commence alors. Omnivion, c'était établi en 2011.
1: Non, 2008, Dimitri, non ?
3: Non, c'était en 2008, c'était encore le CCNT. Où Bruno m'avait rencontré, même bien avant 2008,
1: oui, oui.
3: On avait commencé un projet de danse au milieu psychiatrique avec l'hôpital Bretonneau et Trousseau à l'époque.
1: Oui, oui.
3: Et progressivement, c'est devenu une passion. Et lorsque Bernard de Montaigne n'était plus directeur au CCN de Tours, je voulus trouver une façon de continuer à travailler en milieu psychiatrique. Parce qu'il y avait plein de belles choses qui sortaient.
1: Oui, oui.
3: Et, alors, et puis j'avais aussi un solo que je voulais travailler. Je me suis dit, ben, il me faut une association. Alors avec des amis ensemble, à l'époque, on a commencé une association. Et pour ces deux projets principaux, et voilà, progressivement, c'est devenu plus grand. Omnivion a fait plein d'autres projets, des projets de théâtre, des concerts, des expositions. Mais le projet central, c'est Newtopia, qui a commencé en 2013, et c'est un projet annuel où tous les ans, on invite des amis interprètes, danseurs ou juste amateurs de danse qui veulent bien participer à un spectacle. Et on crée ensemble, avec une équipe d'artistes professionnels, d'amateurs, parfois l'équipe soignante, des membres de l'équipe soignante, et on fait ensemble des créations chorégraphiques qui incluent souvent du texte, de la musique, en live ou enregistré, parfois des projections de films. Et ça devient voilà, une aventure créative qui évolue depuis 2013. Voilà, cette année, ça va faire le 13e Newtopia. Et nous sommes contents que cette aventure continue. Et voilà, Omnivion, c'est en gros ça. Ça a commencé comme un projet plus de travail personnel sur un solo et pour un travail plutôt pédagogique au milieu psychiatrique. Et progressivement, c'est devenu un projet artistique avec des spectacles, expositions, projections qui est devenu le projet central d'Omnivion. À peu près 80% des activités d'Omnivion, c'est Newtopia.
0: Merci. Alors là, je me tourne vers vous, Bruno, puisque tout à l'heure, vous disiez 2008, 2008. Alors, est-ce que vous voudriez nous raconter
1: C'est dommage parce que Dimitri m'avait fait un... Pas fait, mais j'ai un poster là où tout ce qui avait spectacle... Et bon, c'est dommage, j'ai pas pensé, parce que ça aurait été sympa, puis comme ça, je vous l'aurais fait voir. De toute façon, c'est que partie remise. Hein.
0: Racontez-moi alors, il est comment ce poster ?
1: Je crois c'est plutôt un album. Genre
0: un album.
1: Et parce que 2008, il y avait plusieurs parce qu'il y a eu des spectacles. Il y a aussi, avec je sais plus quelle année, il y avait... comment ça s'appelle ? Ah, au Nouveau de Seuilly, hein, Dimitri ?
3: Lequel ? Ah oui, l'abbaye de Seuilly. L'abbaye oui. de Seuilly. On l'avait fait un très beau stage à
1: oui,
3: l'abbaye
1: oui,
3: de Seuilly.
1: Oui, c'était très sympa. Oui. Très sympa. Oui. Ah ouais, c'était super.
3: C'était passionnant. Oui,
1: ouais, passionnant. Et j'ai connu des personnes que je ne connaissais pas, qui faisaient partie de là où c'était à Seuilly. Et il y avait, comme disait Dimitri, il y avait des... Je ne sais plus comment on dit le mot, je ne me souviens plus. Et bon, bah, il y avait une personne que je connaissais qui s'appelait Olivier Paul Joly. Et lui aussi faisait partie de Seuilly, pas mal de personnes. Et j'ai revu que j'ai connu aussi à Seuilly, une personne qui, des fois, qui va au GEM et qui s'appelle, je ne sais plus son prénom. Tu sais pas, toi, ce que je, peut-être que tu t'en souviens plus, Dimitri. C'est une personne qui vient maintenant au GEM et qui était venue à Seuilly aussi par rapport à ça.
0: Ouais. On salue le GEM 37 au passage, hein, parce qu'on a déjà fait de la radio avec eux aussi. Et alors peut-être, est-ce que vous voudriez nous raconter, Bruno, qu'est-ce qui vous a donné envie de continuer à danser, à jouer de la musique peut-être, à peindre avec Omnivion?
1: C'est une envie que ça va... C'est l'envie de soi-même qui part, ça enveloppe ce qu'on fait. C'est toujours, toujours intéressant parce qu'on voit différentes choses. Les choses sont différentes que ce qu'on fait. Il y a toujours des évolutions qui sont tout à fait différentes.
0: Ouais. Et vous jouez de la musique aussi dans les spectacles?
1: Je ne sais pas trop encore.
0: En cours de réflexion.
1: Oui, parce que c'est Dimitri qui s'occupe de ça, je lui pose des questions si c'est possible ou pas. Parce que j'ai un banjo de jazz.
0: Et donc là, comment ça se passe? Je me tourne vers Dimitri. Donc Bruno joue du banjo de jazz. Donc il dit, j'aimerais jouer dans le spectacle. Du coup, comment ça se passe? Il y a un vote avec les autres danseurs et danseuses. Comment ça marche?
3: Bon, ça c'est un vieux débat.
0: Ah, je lance le débat, pardon.
3: Un petit débat. Il n'y a pas vraiment de conflit là-dessus, mais parfois il y a un manque de clarté. Et en discutant avec l'équipe chaque fois, on redéfinit un peu nos priorités dramaturgiques et chorégraphiques. Mais la décision finale, c'est moi, comme je dirige le projet, et je ne vais pas les exposer d'une mauvaise façon au public. En tout cas, on ne dit pas... C'est des personnes malades qui sont sur scène. On dit que c'est un projet inclusif amateur où il y a plein de gens qui participent. Voilà. Et il faut trouver comment faire coexister toute cette singularité très hétérogène sur une même scène. On était parfois 23 sur scène. J'étais vraiment très stressé. absorber les aléas d'une coexistence créative et expressive de tout ce petit monde. Il y avait même des enfants parfois. Alors la décision finale c'est moi, mais je suis, chaque fois je les invite à réfléchir, à trouver des matières, à trouver des idées par rapport à notre thématique. Moi je leur propose la thématique et après on improvise. Chacun essaye des choses. Parfois, c'est mes idées, mais la majorité des idées, ça vient d'eux, par contre. Moi, je les encadre et je les accompagne pour qu'ils les développent, qu'ils les améliorent, qu'ils puissent les rendre plus accessibles au public, parfois. Et parfois, on a des matières qui ne sont pas présentables. Nous, on s'amuse bien, mais on ne peut pas tout montrer au public.
1: Bien sûr, bien sûr.
0: Et alors, Claire, donc vous êtes danseuse et présidente de l'association. Et vous avez participé, je crois, à tous les Newtopia. Vous voudriez nous raconter comment vous avez connu ce projet et comment vous y participez depuis toutes ces années?
2: Alors, moi, je connaissais Dimitri par ce qu'il faisait au centre chorégraphique. Au centre chorégraphique, déjà, on était plusieurs à avoir demandé des cours, des ateliers à Bernardo Monte. Et on a eu des ateliers avec Dimitri, des ateliers avec d'autres, comme Marc V, par exemple. Et quand Bernardo est parti de Tours, et que donc Dimitri ne travaillait plus au CCNT, comme il l'a expliqué, s'est posé la question d'une compagnie. Et là, moi, j'ai... Au départ, j'ai continué au CCNT et puis je n'ai pas vraiment trouvé mon équilibre, ma place, mon équilibre. Et j'ai finalement tout de suite rejoint l'idée de la compagnie parce que il y avait plusieurs éléments qui me semblaient importants, ce vivre ensemble dont il a été question, c'est-à-dire le projet inclusif. On est donc tous différents, on est soit amateur, professionnel, patient, psychiatrie, peu importe, on est pareil, on est ensemble et on crée ensemble. Et ça, donc une dimension politique qui me semblait importante. Et aussi, le type de danse était totalement différent, puisque moi, ce qui me plaît beaucoup dans Omnivion, c'est l'approche sensorielle, l'approche organique, avoir ce rapport sensible aux autres, à nous, aux autres, et comment, par cette approche-là, eh bien, on se révèle, si on peut dire, on entretient un langage entre nous aussi. Pour moi, c'est un peu comme de la poésie, le travail avec Dimitri.
1: Ce qui est bien, c'est que de ce qu'on fait, chaque personne ça développe des choses différemment. Et puis, il y a une cohésion qui se fait. Il y a les personnes qui font ça, l'autre qui fait ça, l'autre qui fait ça. Ouais.
2: C'est ça, et notre imaginaire a beaucoup de place.
1: Oui.
2: On a un espace de liberté, comme dans la poésie, finalement. Ouais. Et moi, c'est ce que j'aime, profondément.
0: Est-ce que vous aviez dansé avant ? Vous aviez une pratique, peut-être depuis longtemps, de danse ?
2: De quelques années auparavant, oui, j'en ai eu une quand j'étais vraiment jeune. Et puis après, j'ai repris. Mais oui, dans différentes associations ou différents stages, j'avais pratiqué.
0: Et donc là, vous avez trouvé, c'est ce que vous expliquiez, une forme de danse que vous ne trouviez pas ailleurs.
2: Exactement.
0: Oui.
2: Qui est vraiment basée sur la liberté, l'imaginaire, le sensoriel, la dimension politique, comme je disais aussi, dans le fait que ce soit inclusif, ça me semble important, et non pas élitiste, comme l'est souvent l'art.

0: Ça, c'est, je crois que c'est important. Je me tourne vers Dimitri, donc, qui est chorégraphe, danseur et plein d'autres choses. Qu'est-ce que tu aimerais dire sur cette idée de dimension politique, inclusive de la compagnie ?
1: La dimension politique a commencé pour moi très tôt, mais d'une façon naïve à l'époque. Et ma première chorégraphie à Berlin, Berlin-Ouest à l'époque, non, c'était déjà le mur, il était tombé, ça faisait 2 ans, et avec une amie allemande, on avait fait un duo et on voulait parler de la complexité psychologique entre deux êtres qui veulent développer une relation. Et en même temps, on s'est dit, mais on ne peut pas rester juste dans notre petite capsule découpée du monde. Il faut qu'on parle aussi du monde dans lequel on vit cette complexité de couple. Alors on s'est dit, ben, faisons une petite référence à la guerre à l'époque en Irak. Et une forme de propagande, un musicien qui avait fait un très beau morceau à l'époque. Et... qui parlait avec des voix du président Bush à l'époque, et de musique de tambour, de musique irakienne. C'était un morceau assez impressionnant. Et on a mis ça en parallèle avec une histoire de conflit entre hommes et femmes. Et bon, c'était une première approche naïve, une ouverture vers les politiques. Mais la vraie ouverture vers les politiques, c'était dans mon travail avec Bernardo Monté, où j'ai réalisé que la danse contemporaine peut vraiment ouvrir notre perception du monde dans plein de domaines. Ce n'est pas juste un rapport à un formalisme, à un académisme gestuel, ou à mettre en avant un beau geste, ou rester dans l'expressivité personnelle, mais ça peut s'ouvrir vers la sociologie, la politique, la philosophie, les autres arts, et vraiment et créer de différentes interactions entre tous ces domaines autour d'une idée du chorégraphe, mais aussi avec la complicité des danseurs. Ils voulaient absolument, dans chaque création par exemple, qu'on lise des bouquins sur la thématique. Et parfois c'était vraiment des livres de philosophie ou d'anthropologie. On parlait de l'origine de la violence par exemple, avec comment des sociétés ils sont regroupés les armes pour des groupes de personnes dans une société. Et après trouver comment on peut parler de ça dans un spectacle. Voilà, c'était le début pour moi d'une grande aventure, de laisser d'une façon plus consciente la présence du politique dans le spectacle vivant. Mais malgré tout, même si je garde cette ouverture, mon point central, par ma sensibilité, par ma blessure personnelle, ça reste le psychologique. Le centre de mes créations, le centre de le cœur du développement chorégraphique, c'est les rapports psychiques entre les êtres, la complexité qu'on vit, les blessures, les fractures, le narcissisme, souvent fêlé, comme on dit. Et après, je connecte ça avec différentes thématiques qui nous bouleversent tous. On voit l'actualité. Et on avait fait une utopie sur la lenteur et le silence. C'était une utopie 2, je pense, oui, Utopia 2, parce qu'à l'époque, on était tous un peu dans la frénésie, la nouveauté qui venait des réseaux sociaux, d'Internet. On sentait une accélération de la façon de vivre en société. Alors, on a dit, il faut qu'on parle de ça. Trouver comment soigner la lenteur, le silence. Et notre Utopia, c'était sur notre rapport à la mort. Parce que, entre autres, il n'y avait pas que ça, mais on était aussi agacés par cette histoire de Covid. Quel rapport à la mort on a? Pourquoi les politiques, ils veulent définir notre rapport à la mort et nous, on doit les suivre sans avoir notre mot à dire? Voilà, il y avait ce genre de questionnements politiques aussi. Mais on a pu coexister, mais malgré aussi nos différences d'opinion. Voilà, sur la dimension politique.
2: Pour le politique, je voudrais ajouter l'Assemblée des femmes, qui était quand même peut-être le plus engagé.
0: Est-ce que vous voudriez nous en dire plus? C'était quoi l'Assemblée des femmes ?
1: Oui, l'Assemblée des femmes, c'était une époque où j'étais très... Mais je suis toujours, depuis l'adolescence, les années 80 en Grèce, 70-80, où le féminisme, c'était quelque chose pour les intellectuels. Les jeunes, ce n'était pas encore rentré dans la vie sociale. Et moi, je considérais féminisme sans savoir ce que ça veut dire. Et puis aujourd'hui, j'essaye toujours de comprendre, parce qu'on a grandi quand même dans un système assez patriarcal. Le féminisme, il faut y travailler constamment pour redéfinir le contexte social, de l'équilibre entre les genres. Et voilà, à l'époque, j'ai dit, ben, ça tombe bien, je viens de voir une publicité d'un spectacle sur l'Assemblée des femmes. J'ai lu un peu autour, parce que je n'avais pas lu à l'époque cette œuvre d'Aristophane. J'avais pas vu grand-chose du théâtre antique grec. Quand j'ai grandi en Grèce, je n'ai pas eu cette chance, venant d'une famille ouvrière. Personne ne me parlait de ce genre de spectacle. Je les découvrais toujours par hasard. Et dans l'Assemblée des femmes, je découvrais étonné qu'il y avait un... Voilà, c'était une comédie où les femmes, ils ont repris les pouvoirs de la cité et ils voulaient rendre la cité plus juste. Un peu agacé par, par le comportement des hommes, des politiciens, des guerriers, etc.
3: Je te dis un truc, Dimitri. Parce oui, que, il y a Jean-Michel Jarre. Jean-Michel Jarre, il parlait le monde de la machine. Oui. Ben, ça résume bien de ce que tu dis par rapport à ce qui se passe, parce qu'il se passait avant, ou il y a plusieurs années, ou il y a très longtemps. Le monde de la machine, le monde des choses, le monde de l'être humain.
1: Oui. Tu fais référence à la Matrix.
3: Non, pas du tout, Dimitri, c'est par rapport à Jean-Michel Jarre. Parce qu'il dit,
1: oui, je comprends. La machine, voilà, ça fait partie un peu, c'est symboliquement, c'est un peu la machine du monde industriel.
3: Tout à fait.
1: Ouais, qui continue à nous rendre esclaves dans différents niveaux, plus ou moins visibles. Mm. Ah, je comprends. Voilà, alors on s'est dit... qu'il y avait aussi l'idée du communisme à l'Assemblée des femmes. J'ai dit, waouh, à l'époque, en Grèce antique, on parlait déjà du communisme, mais qui un artiste, Aristophane. Mais en lisant plus, j'ai compris qu'il ridiculisait l'idée du communisme. Et on a dit, c'est pas grave, nous on prend cette matière et on laisse les interprètes créer des matières à partir de cette histoire-là. Chacun avec... son envie, son inspiration. Qu'est-ce que ça vous provoque, cette histoire de l'Assemblée des femmes ?
3: Mais ça peut être intéressant, parce que ça fait deux résumés qui sont différents par rapport à ce qu'on fait, par rapport à ce qui se passe.
1: Voilà. Mm-hmm. Oui, souvent, il y a un décalage par rapport à une histoire et la façon que nous, on la raconte à quelqu'un d'autre.
3: Tout à fait.
1: Voilà. Mm. Et ça fait partie du jeu poétique.
3: D'accord.
0: Vous voulez dire quelque chose, Claire ?
2: De toute façon, dans toutes les pièces, il y a une dimension politique qui n'est pas forcément perceptible par les spectateurs dans ce qui est exprimé par les danseurs, mais on a des images qui sont projetées et on en saisit là peut-être un peu plus la portée. Je pense par exemple, pour le spectacle qu'on va faire, ce qu'on souhaite dire sur les frontières. Ça peut être abstrait par les corps, mais on a quelques phrases affichées qui amènent le spectateur peut-être à

0: fait avoir l'idée d'une, l'idée de briser des frontières, par exemple, en créant une ligne entre nous ou en manipulant une corde, enfin un objet symbolique, mais ce n'est pas forcément perceptible. Mais jamais ce qui est affiché n'est une illustration de ce que l'on fait. Hein.
1: Ceci est une corde, non? Par exemple, ceci est une
0: Non,
1: frontière.
0: pas vraiment.
1: Ouais, d'accord.
2: Oui, je pourrais peut-être donner l'exemple exact. Déjà, on parle du spectacle Chronos et Chronos, parce que Chronos ou Chronos, c'est le projet global de l'année, mais le spectacle, c'est Chronos et Chronos. Le premier avec un K, le deuxième avec CH. Le premier, c'est un dieu, plutôt un titan de la mythologie grecque. Et avec CH, Chronos, c'est une divinité romaine qui est apparue plus tard dans l'histoire. Alors, ce n'est pas le même personnage, même si le premier Chronos, le titan, il avait un rapport au temps aussi. On faisait référence au changement des saisons, parce que c'était le protecteur de l'agriculture, par exemple. Mais voilà, on a voulu parler pourquoi sur les frontières, parce que Chronos, c'est un peu aussi le symbole du patriarcat. Et il y a une contradiction que j'ai découvert dernièrement, que tout le monde parle de lui comme un méchant père autoritaire qui mange ses enfants parce qu'il a peur qu'on lui enlève le pouvoir. Mais avant de faire ça, ou avant ou après, je ne sais plus, il a aussi instauré l'âge d'or. L'âge d'or, c'était une époque où les titans, les dieux et les humains, ils vivaient en paix et ils agissaient spontanément avec un sens de justice et d'équilibre. Il n'y avait pas de conflit. C'était un peu le paradis sur terre, un peu comme le paradis biblique. Ils vivaient en harmonie avec la nature et en étant juste l'un envers l'autre. Et là, je dis, voilà, montrer cette contradiction, c'est parler du patriarcat avec sa configuration industrielle où il a mis des frontières et il a obligé aux gens d'avoir des passeports. Parce que les passeports, c'était généralisé comme idée après la Première Guerre mondiale. Avant, les gens, ils circulaient presque librement. Tu veux changer de continent, tu pars, tu montes sur un bateau, tu y vas. Il y avait très peu de contrôle et c'était verbal. Il n'y avait pas cette pression comme aujourd'hui, définir clairement les frontières pour contrôler les populations. Alors, on a ce rapport du père et de l'autre. Ben, la justice, ça serait quoi? Chronos juste, ça serait le Chronos qui efface les frontières. Parce que si on veut vivre en paix entre tous les êtres, il faut qu'on circule librement sans avoir un jeu de pouvoir l'un les uns avec les autres. Voilà. Alors, avoir cette contradiction entre le chronos patriarque et le chronos juste. Mon idée, peut-être naïve, mais à l'époque, elle paraît bien et on va le faire. Il y a un petit extrait qui parle de la historicité des passeports. Juste ça. Et une information que moi, ça m'a choqué. Ça m'a bouleversé quand j'ai appris cette histoire des passeports. Et après, il y a une scène qui se développe juste après où on a les gens qui parlent d'une façon poétique sur les frontières, sur l'origine, sur un rapport de retenue avec des cordes. Voilà, ce n'est pas vraiment une traduction du texte, mais une réponse poétique sur ce texte.

0: Ce qu'on vient d'entendre, c'est une reprise de ce qui s'appelle le duo des fleurs ou sous le dôme épais. Donc c'est un duo en fait qui est traditionnellement chanté par une voix, disons, de soprano, mezzo-soprano, et donc ça vient de l'opéra L'Acmé. Et le compositeur de base, c'est Léo Delli Bella, c'est chanté par des, et joué par des musiciens et chanteuses indiens de l'Inde.
1: Alors, ça nous a, pendant la musique, on a commencé déjà un petit débat sur indien, hindou, est-ce que c'est, tous les indiens sont en Inde ? Non, il y a les indiens en Amérique du Nord, etc. Encore une fois, voilà, ça démontre un peu la posture coloniale, où on nomme les autres avec nos propres a priori ou nos connaissances limitées des autres. Et on impose ce nom-là à des gens qui n'ont rien à voir. C'est assez violent. Et j'ai commencé à apprendre, malheureusement, je n'ai pas réussi encore, mais je vais y arriver, le nom d'une grande, très grande tribu de ce qu'on appelle communément Amérique du Nord, mais qui est un nom européens imposés à cet endroit du monde. Et ils appellent ça autrement. Ils appellent ça le lieu de mille lacs. Et quand on apprend les mots à leur langue, c'est magnifique. C'est une poésie, comme si on prend un petit haïku, mais c'est un mot interminable. Et le fait que vous avez choisi, ça, c'est encore une fois symboliquement pour moi très fort. Comme je disais aussi avec mes amis en Grèce, il faudrait qu'on invente plus de projets entre les peuples, surtout si on est en conflit. Entre Grecs et Turcs, par exemple, il y a un conflit géopolitique, mais entre les peuples, en soi, il n'y a pas. J'entends des amis qui partent en fin fond de la Turquie, dans les petits villages, et les gens, ils les invitent chez eux sans les connaître pour boire un thé, pour manger, parce qu'ils sont contents d'avoir de la visite. Et il y a cette hospitalité qui vient aussi, qui existe chez les peuples turcs et grecs. Alors, on peut faire des fusions, et il y a des musiciens souvent, et des danseurs, et des plasticiens, qui trouvent des ponts, justement. Comment transcender les frontières et retrouver un sens commun, sans devenir tous pareils. On ne va pas tous faire la même musique, on garde chacun notre langage, mais on échange, sans envie de coloniser l'un l'autre.
2: Tiens, c'est marrant parce que je te l'ai pas dit, Dimitri. Attends, je reprends. Je te l'ai pas dit, mais sur MC Découverte, il y a quelqu'un qui s'appelle Antoine. Il va dans tous les pays et il converse. Il va. Ça veut dire l'émission. Ça s'appelle J'irai dormir chez quelqu'un. Oui. Et il y a une espèce de cohésion. C'est très intéressant parce que il y a des fois ça va, puis des fois c'est moins bien parce que pour des gens, comment ils sont, comment ils sont surpris par rapport à son engagement, par rapport à ce qu'il fait comme travail. Et c'est toujours intéressant. Il va dans les îles, dans les pays où il connaît pas, mais bon, et c'est très intéressant. Ouais,
1: Oui, c'est très émouvant souvent ce genre d'émission.
2: Oui.
1: Moi, j'aimerais bien quand même voir un peu plus des émissions comme ça dans l'autre sens. Il y a des gens d'ailleurs qui viennent nous montrer comment ils réagissent face à notre culture, à nous.
2: Oui.
1: Mais voilà, c'est moins facile pour les autres de venir ici.
2: Oui,
1: c'est plus
2: sûr.
1: Facile toujours pour les Occidentaux d'aller ailleurs et regarder.
2: Mm-hmm.
1: Nous, on garde nos frontières un peu plus fermées pour des choses comme ça.
0: Est-ce que vous voudriez nous raconter peut-être, Claire et Bruno, c'est comment le travail avant le spectacle du 23 mai ? Comment on travaille
3: Alors, comment on travaille ? On se voit tous les 15 jours à partir du mois de septembre. Même parfois, on commence en juin, souvent même, pour que ça mûrisse l'été. On se voit tous les 15 jours et après, à partir du mois de mai, on se voit un petit peu plus souvent avec des après-midi. Et on travaille ensemble à partir des idées de Dimitri, à partir de consignes, souvent. Et par rapport à une consigne, on laisse le mouvement venir, on développe ce qui résonne en nous ou entre nous et entre nous. Travaille également le tempo, comme par exemple l'extrême lenteur ou alors les mouvements saccadés ou ce qu'on pourrait appeler le rien, qui n'est pas le rien d'ailleurs, surtout sur scène, mais en tout cas les temps de vide, enfin de vide apparemment. On travaille des matières corporelles aussi, donc c'est pas structuré vraiment, parce que ce sont des pistes, des éléments qu'on va traverser et qui progressivement vont prendre du sens et que Dimitri va organiser. Du chaos naît le spectacle.
1: Oui, c'est comme vous comprenez bien, c'est le pur de plateau, comme on dit souvent en théâtre aussi. Il n'y a pas une œuvre qu'on va travailler et la présenter. L'œuvre, c'est nous. Et on l'a créé avec la personnalité de chacun, avec les curiosités de chacun, autour d'une thématique. Alors, on construit ensemble le scénario et la dramaturgie. Après, moi, je mets l'ordre. Au début, c'est très souvent, c'est tellement chaotique que les gens commencent à s'inquiéter. Et un mois avant le spectacle, on ne voit pas où tu vas, Dimitri. C'est le gros bazar. Maintenant, avec l'expérience de 13 Newtopia, j'y vais avec une grande confiance. Parce que je sais que ce chaos, c'est la condition humaine. On vit tous avec des contradictions, on a tous nos contradictions, on est tous perdus dans ce qui se passe autour de nous parfois ou dans notre vie. Mais avec un esprit ouvert de dialectique entre nous, on arrive à trouver une petite harmonie. Elle est fragile. Mais quand on s'engage et on est vraiment enthousiaste avec ce qu'on a produit, peut-être parfois même 2 semaines ou 1 semaine avant le spectacle, il y a quelque chose qui se passe de magique, et il y a une cohésion qui apparaît, plus qu'avant. Et moi, je compte là-dessus maintenant, je compte. Et cette année, on a eu de la chance, ça a commencé à apparaître 1 mois avant le spectacle, c'est exceptionnel. Mais d'habitude, voilà, on est habitué, pas tout le monde. Certains sont frustrés de ce chaos et j'essaye de les accompagner pour les calmer et leur démontrer que ce n'est pas aussi grave. Et si ça ne marche pas, ben on ne va pas le faire. Ne vous inquiétez pas, on va le faire autrement ou quelqu'un d'autre peut le faire à votre place. Alors, toujours donner confiance à l'autre qu'on peut y aller. On peut avancer avec notre petite compréhension du monde.
2: Et ce qui est bien, c'est une osmose. Ça fait chaque petit détail, chaque petit geste, chaque petit truc, chaque dans ce qui se passe dans la pièce, ça fait une métamorphose, ça se dégage de partout.
1: Voilà.
3: Ouais. Et puis on a une qualité d'adaptation, c'est-à-dire que s'il y a quelque chose qui arrive sur scène ou si quelqu'un entre alors que ça ne devait pas être a priori son moment, eh bien, on s'adapte tout de suite et ça paraît totalement naturel. Voilà. Donc ça, c'est l'habitude aussi de beaucoup improviser qui donne cette confiance.
0: Ça, ce que c'est, un groupe Omnivion où c'est quand même des gens qui se connaissent plus ou moins, où il y a des nouveaux qui arrivent.
2: Oui.
3: Oui, finalement, on n'est pas tellement d'anciens. Il y a quand même beaucoup de nouveaux qui arrivent régulièrement.
0: Donc ça, je pose cette question parce que sur l'idée de faire une cohésion, de travailler avec différentes personnes, je me dis si finalement c'est un groupe qui est constitué où il y a plein de personnes qui sont là depuis plusieurs années, même pour le chorégraphe en fait, parce que ça donne, une connaissance. Je sais que ces personnes-là, elles ont une plus grande affinité ou une plus grande facilité à faire tel mouvement. Je sais que faire telle chose, ça va leur plaire en fait, de faire tel mouvement, telle chose sur scène, ça a plus ils vont être plus dedans, ça va être plus facile à interpréter que tel autre. Mais du coup, si ça change tous les ans, l'équipe, c'est-à-dire qu'il faut sans cesse réadapter, observer aussi comment...
3: Oui, puis Dimitri ne dirige pas, finalement. Dimitri propose, nous donne des consignes, mais des consignes, comment dire, des pistes, si vous préférez. C'est pas vraiment... des consignes à suivre de manière stricte, hein, on a notre part de liberté. Ça peut être, par exemple, là, il y a un passage dans la pièce qu'on va jouer autour des émotions et comment corporellement on peut transmettre puis une autre, puis encore une autre, peut-être, émotion, mais pas par le visage, uniquement par le corps. Voilà, ça c'est une consigne, mais après c'est nous qui allons trouver la manière de le vivre intérieurement.
1: Oui, entre autres, ce n'est pas le changement annuel, ce n'est pas un changement radical. Il y a, on garde quand même 2/3 de l'équipe qui a fait au moins 1 an, 2 ans, 3 ans avant, et il y a 3-4 nouveaux qui arrivent. Alors c'est plus facile à rentrer dans le jeu et se sentir aussi en sécurité parce qu'ils voient, ah, il y a quelque chose, il y a une confiance dans le groupe, il y a une bienveillance. Et il n'y a pas de jugement. On a des personnes sur scène qui sont totalement débutants et d'autres qui sont des danseurs pros. Voilà, on a les extrêmes. Et puis sur le fait, là elle parlait des émotions, là, c'est une de mes scènes favoris. J'étais inspiré d'une œuvre de Bill Viola, un artiste vidéo art, ça s'appelle. Et, où j'ai vu une exposition, je pense que c'était à Londres. On rentre dans le musée, il y a des écrans.
3: Oui, mais à Paris, au Grand Palais, il y avait ça, en tout cas.
1: Oui, mais comme des peintures, on dirait un tableau. Comme des tableaux, oui. Mais des tableaux qui étaient des tableaux de télé. Et de loin, on pense que c'est des photos de famille. Mais quand on approche, on voit que c'est un groupe de comédiens qui sont filmés en extrême lenteur, qui bougent eux-mêmes pas très vite. Du coup, ça donne un effet curieux d'une photo, mais qui est vivante. Alors, on voit des gens qui sont dans un état émotionnel, c'est des comédiens hein, tous, et qui, chacun a son émotion, ou chaque tableau s'est concentré sur une émotion, et c'est très fort comme image de voir ce ralentissement de l'émotion. Très bouleversante. Et je dis, nous, on est plutôt dans le corps sensible. Comment pourrions-nous rentrer dans une lenteur d'expression émotionnelle, mais à travers le corps? Le visage devient secondaire. Je le dis, évidemment, on ne peut pas s'empêcher d'avoir une réaction dans le visage quand on exprime une émotion. Mais concentrons-nous d'abord sur notre sensorialité. Comment je voudrais exprimer une émotion avec mon corps? Et laissons le visage venir après, comme une écho de cette émotion qui vient du corps. Pour les auditeurs qui ne savent pas qu'est-ce que c'est le corps sensible, c'est influencé d'un travail d'un chercheur français qui s'appelle Danny Bois, qui est très controversé aussi, et fondateur de la fasciathérapie française.
0: Pourquoi il est controversé?
1: Et parce qu'il était inspiré de pratiques orientales. Et sa méthode, au début, c'était un peu un flou entre méditation, mouvement, est-ce que c'est spirituel, est-ce que c'est scientifique. Et il a été attaqué par les Mufiludes, où il a gagné le procès, parce que justement, depuis des années, il cherche à trouver qu'est-ce que c'est scientifique dans l'étude des fascias. Et ce qui gênait peut-être, c'est une absence de cadre strictement scientifique, parce qu'on étudie les fascias à travers le vécu. L'éprouver, comme la pratique somatosensorielle, vous connaissez peut-être le Feldenkrais, vous connaissez l'Alexander technique, beaucoup de comédiens travaillent avec ça, et puis le body-mind centering, tout ça c'est des pratiques somatiques ou somatosensorielles, où on aborde le corps, on veut comprendre et étudier le corps, mais à travers les ressentis. On met en avant notre perception du corps, hein, alors ça glisse vers les sciences humaine et sociale. C'est moins dans le mot dans l'étude médicale, c'est plus dans l'étude des sciences humaines et sociales. Comment les humains peuvent avoir un rapport d'étude de leur corps nécessairement subjective, parce qu'on est dans la subjectivité là. Et après, comment on se rencontre dans une forme d'intersubjectivité. Alors des sujets, chacun dans sa... En gros, on est des personnes différentes et on perçoit différemment notre corporéité et les émotions des autres. Mais souvent, les émotions, on les reçoit par le corps. Voilà, tout ça, c'était trop compliqué. Et comme ils ont vu que depuis des années, il a fait plein de programmes universitaires justement pour rendre cette approche plus scientifique, ben, il a gagné le procès. Et nous, ben, moi, j'ai gagné beaucoup... Hein, avec cette pratique, justement, parce que ça nous oblige ça nous enlève cette pression constante de faire un beau geste ou être performant dans un geste. Pour un danseur, c'est un stress constant d'être à la hauteur, de faire des choses d'une façon académique correcte, ne pas se blesser en plus, tout en lui demandant de faire des choses extrêmement virtuoses. Et avec cette approche qui a influencé beaucoup de chorégraphes en France, pas seulement, à travers le monde, ce genre d'approche, ça aide les danseurs de commencer par son propre potentiel et construire à partir de ça, plutôt qu'imposer un carcan et trouver la solution à l'intérieur en souffrant. Voilà, alors c'est pour ça que j'aime bien en parler, parce que ça nous amène à ces fameux corps sensibles où j'enlève tous les carcans d'académisme et d'autorité verticale sur qu'est-ce que c'est la bonne technique, et je la construis, la bonne technique, avec mon ressenti et avec l'observation en moi et en collaboration avec les autres. Bon, je me suis étalé un peu.
0: Après, j'ai une question en écoutant ça, c'est de dire, tiens, peut-être que dans le groupe Omnivion, ou dans les groupes Omnivion qui ont existé, il y a peut-être des danseurs ou des danseuses pour qui le rapport au corps n'est pas facile. Pour qui ça peut être très difficile de se dire, je pense peut-être des personnes qui ont des problèmes, des troubles des conduites alimentaires, ou des personnes... je sais pas, qui disent j'ai du mal à sentir mon corps, enfin, je sais pas où mon corps commence et finit, ou des choses comme ça, et donc de se dire pour eux le moindre chose va être peut-être très difficile, peut-être que les autres danseurs ne mesurent pas la difficulté que ça peut avoir pour d'autres personnes dans le groupe. Donc comment on construit avec toutes ces choses là
1: Absolument. Et on a eu dès le début des personnes en surpoids dans le groupe, et comme j'étais aussi inspiré d'un très bon pédagogue qui est Bernardo Monté, il a dit, c'est à nous, les danseurs et aux artistes professionnels et aux pédagogues, de s'adapter. On doit s'adapter à la personne qui est en face de nous. Qu'est-ce que je lui transmets et comment je lui transmets? Alors je dois me rendre encore plus à l'écoute. Je me mets dans un état d'écoute sensible et j'accompagne la personne pour trouver la voie de passage. Comment je l'aide à arriver à son propre geste authentique, qui le rassure, qui l'aide à s'exprimer. Je ne lui demande pas des choses. Par exemple, je vous dis souvent, Bruno, ne fais pas comme nous. Fais comme tu le sens, fais comme tu peux. Même si c'est un seul geste que tu arrives à faire, tu le fais, ce seul geste, avec nous, avec ta rythmicité, avec ton élan. Voyez, on n'impose pas, quand quelque chose est plus technique, on n'impose pas à l'autre. Et souvent, les autres, ils arrivent avec leur propre position, dans leur propre éthique. Il faut juste les soutenir, qu'ils développent ça. Après, je ne dis pas que c'est pour tout le monde. Il y a toujours des personnes, on a eu des personnes en psychiatrie, qui, au bout d'un certain moment, il y a quelque chose qui bloque. Ça peut être corporel, et ça peut être, non, je ne peux pas être touché. Et c'est normal, hein, c'est tout à fait normal. Où ça devient comme une autre personne, je me souviens, il a dit, je ne peux pas. C'est tellement riche, il a dit, l'éprouver que j'ai pendant les répétitions et les ateliers, c'est tellement riche que ça me bouleverse. Ça bouleverse certaines personnes et ça les bloque. Et c'est normal aussi. Peut-être un autre chorégraphe ou un autre pédagogue aurait pu trouver la solution. Mais lui, il a quitté notre atelier et je l'acceptais. C'est parce que c'est un lieu de bienveillance que tout est possible. Parce que chacun a ses propres bagages et on est dans une dialectique toujours différente à chaque groupe. La même personne pourrait y arriver avec un autre groupe ou il pourrait le faire avec une autre forme d'art, par exemple.
0: Je regarde les danseurs et danseuses. Qu'est-ce que vous aimeriez dire?
3: Oui, c'est tout à fait juste. Mais je pense qu'il n'y a pas une notion d'arriver à un niveau ou quoi que ce soit. On n'est pas dans quelque chose de technique à accomplir de manière parfaite, avec un nombre de pas précis à droite puis à gauche, etc. etc. Enfin, sauf dans des chorégraphies, mais autrement, ce n'est pas l'essentiel, hein, c'est un des éléments. Donc chacun peut trouver sa place. Il suffit de ne pas être dans le jugement, mais dans l'acceptation des différences. ce qui est somme toute assez simple, finalement, puisqu'on a tous des difficultés. Donc à partir du moment où on est dans une démarche d'ouverture et de respect, on peut accepter beaucoup de choses.
1: J'ai l'exemple aussi d'un danseur qui est plutôt musicien dans le groupe, mais au début il a commencé comme danseur. Et là, et de plus en plus, il refuse de danser. Je cherche chaque fois la voie de passage et disons une fois sur quatre, il participe aux improvisations. Sinon, il vient juste pour nous regarder ou jouer de la musique. Mais cette seule fois qu'il danse, moi, c'est très émouvant et c'est très fort. Parce que je vois encore son potentiel, son potentiel expressif, son absence totale d'académisme, mais son sa puissance expressive qui me touche profondément. Parce qu'il a un geste, il assume son geste. Et ça, c'est déjà pour moi le début de la danse. Assumer son geste, être 100% avec un geste, même si le quotidien, je vais faire poser cette verre sur la table et je vais être à 100% là. Et ça, c'est pour moi, c'est le début de la danse. Bernardo Montaigne disait la même chose. Je me souviens à Bruno, il y avait un spectacle qui, chaque fois, ça m'épatait. Il dit, Bruno, tu lèves juste ton pouce, comme ça, tu lèves ton pouce, tu tends ton bras vers l'avant et tu regardes et tu mesures la distance avec le public. Et tu recules tout doucement.
2: Je trouve que j'avais pas fait de contrôle.
1: Et déjà, il fermait un œil pour bien viser et il reculait avec une lenteur et avec la musique qu'on avait en même temps.
2: Je m'en souviens.
1: Voilà. Moi, c'était un de mes plus forts du spectacle. Vous voyez, c'est presque rien, vous allez dire. Mais si vous voyez un interprète faire ça sur scène, avec un tel engagement de présence, de sa propre présence, vous allez comprendre ce que je veux dire. C'est pour ça, il faut voir des spectacles comme ça pour comprendre. Voilà, c'est pour ça, je rappelle encore une fois, pour voir un exemple de ce genre de travail, venez nous découvrir le 23 mai à la Pléiade, à 19h30. Hein. Attention, parce que souvent la Pléiade, c'est 20h30, leur spectacle. Nous, c'est 19h30, parce qu'on est plus fatigable. On a bien le dos au lit. Et puis, il risque d'avoir des enfants. Il y aura des enfants. On est juste en train de décider combien sur scène.
0: Billetterie en ligne sur le site de la Pléiade.
1: Oui, ils ont corrigé le lien. Maintenant, on va directement sur Eloasso parce que la Pléiade n'est pas responsable de la billetterie. Ils sont partenaires de notre projet. On n'est pas dans la programmation de leur saison. C'est nos partenaires précieux depuis des années. Ils nous soutiennent. Ils nous donnent le théâtre à disposition et ils nous laissent gérer notre propre billetterie. Mais on n'est pas dans la saison. C'est pour ça, même si vous avez sur le site de la Pléiade, vous allez trouver la billetterie sur Eloasso.
0: Est-ce qu'il y a un site internet, des réseaux sociaux où on peut retrouver les activités d'Omnivion?
1: Oui, c'est le plus facile, même si notre site actuellement elle est en panne. Si on a des auditeurs bénévoles qui voudraient bien nous aider à retoucher notre site, c'est un site WordPress et omnivion.net, omnivion.net. Et il y a toute l'historique de Newtopia, il y a nos ateliers pédagogiques dans différents milieux de santé ou ailleurs. Vous pouvez vous trouver aussi sur Flickr, avec des albums thématiques par année. Flickr, c'est un site de photos. On a toutes nos créations en photo. Et puis Vimeo aussi. Vous mettez le mot-clé Omnivion sur Vimeo. Il y a des extraits de teasers de nos créations qui intrigue vraiment à venir découvrir notre travail.
0: On mettra ça en lien avec le podcast de cette émission. Merci beaucoup à vous trois d'être venus jusqu'à Radio Campus Tours. Ah, un mot de la présidente.
3: Oui, je voudrais remercier aussi Marine Pourquier qui fait toujours des éclairages incroyables pour nos spectacles à la Pléiade.
1: Absolument. Et aussi une autre chose vraiment très importante, qu'on peut continuer en Utopia grâce à nos partenaires. Et cette année, pour la première fois, le CCNT, suite aux coupes budgétaires que tout le monde connaît, hein, de l'année dernière, de la DRAC. La DRAC, c'est la première fois qu'ils nous lâchent depuis 10 ans. Mais elle a dit, ils ont promis, ça ne va pas être constant, ça va être ponctuel, leur soutien. Et la ville de Tours, depuis des années, vraiment, qui nous soutient et évidemment la ville de La Riche avec la Pléiade, toujours partenaire. Mmh. Et voilà, un grand merci pour leur soutien.
0: Et puis peut-être le centre social pluriel, puisque c'est là qu'ont lieu certaines répétitions.
1: Absolument, le centre social pluriel, le centre social Larabière. Toutes oui. les deux, ils nous soutiennent depuis des années. Et grâce à eux, on peut vraiment développer une utopie. Un grand merci à eux.
0: Et donc si parmi nos auditeurs, pas de chance, il y en a qui ne sont pas là pour aller voir le spectacle, mais qui aimeraient bien venir voir l'atelier l'année prochaine, où est-ce qu'on se renseigne sur le site futurement réparé ou auprès des centres sociaux?
1: Oui, oui, c'est sur plus
3: le
1: difficile.
3: Site.
1: Oui,
3: sur le site. Site, de toute façon, ils peuvent déjà venir le vendredi à l'atelier hebdomadaire de 18h30 à 21h à la salle plurielle au Sanitas.
1: Habituellement, ça, sauf ce vendredi.
3: Oui, ah. Ça c'est un atelier régulier et après l'atelier de création, c'est différent. C'est, on le fait à l'Arabière le mercredi et on discutera avec eux s'ils sont intéressés.
0: Voilà, n'hésitez pas. Vous êtes des gens gentils et accueillants.
3: Merci.
1: Merci pour ta invitation, Mélissa.
0: Avec plaisir. Donc, on sait maintenant qu'on doit aller prendre notre place pour vous venir vous voir le 23 mai à la Pléiade, comme le rappelait Dimitri. Donc là, l'émission va toucher à sa fin. Alors, quel sera votre mot de la fin? Qu'est-ce que vous aimeriez dire chacun à nos auditeurs, que ce soit sur la danse, sur le spectacle, sur ce que vous voulez?
3: Eh bien, ça va être surprenant, comme d'habitude.
2: Ça me vient pas.
1: Je pourrais proposer aux auditeurs un peu d'une façon joyeuse par rapport à ces 13 ans de Newtopia, que de vraiment laisser venir des possibilités d'engager son être entier, avec le corps inclus, parce que nos sociétés, ils nous laissent très peu d'espace pour les corps d'exister et nous ont habitués à une séparation corps-esprit, moi et mon corps. Déjà ça, cette façon de parler, ce n'est pas valide. Je suis mon corps. Alors, trouver quelque chose qui vous amène à une expressivité, stimuler l'expressivité du corps. Hein. Laissez-lui vivre des choses, parce que nos sociétés ne laissent pas beaucoup d'espace à vivre. Voilà.
0: Merci Bruno, Claire et Dimitri d'être venus dans cette méridienne nous parler de Chronos ou Chronos.
4: Je vais sortir là, allez là.
5: Ça fait trop du bien. Ça dégourdit les jambes, allez-y.
6: J'adore ça, moi je sors tout le temps.
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14: Il est 16h sur Radio Campus Tour et aujourd'hui dans Sortez, on vous emmène avec nous au centre de tri de Parcémélée, Tri-Val de Loire. Mais un centre de tri, qu'est-ce que c'est au juste? On va essayer de vous éclairer sur le sujet. Un centre de tri, pour commencer, c'est un lieu où les déchets issus des collectes sélectives et des collectes territoriales se retrouvent afin d'être rangés, classés, triés. Le but, c'est de les réunir par catégorie de déchets afin de pouvoir les réutiliser ou non. Attention, on parle ici de déchets ménagers et recyclables, c'est-à-dire tout ce qui est emballage. Allez, avant d'apprendre plein de choses sur nos déchets, on va laisser nos guides du jour se présenter. Alors pour commencer, est-ce que vous pouvez vous présenter et présenter votre parcours?
15: Donc Goé Rivillère, je suis le directeur du centre de tri Tri-Val de Loire, que j'ai en charge depuis maintenant 6 ans.
14: Merci beaucoup. Combien de tonnes de déchets recevez-vous par jour ici?
15: Alors nous recevons 220 tonnes par jour, ce qui représente à peu près 56 000 tonnes par an des poubelles jaunes, donc les poubelles de collecte sélective, papier et emballage, issues de nos 13 collectivités actionnaires.
14: Alors, est-ce que vous pouvez commencer par vous présenter et présenter votre parcours, Silo?
16: Alors, donc, Frédéric Quintard, je suis directeur régional chez Citeo. Citeo, donc, c'est une entreprise, un éco-organisme dont l'objectif, c'est de réduire l'impact environnemental des emballages ménagers et des papiers qui sont mis sur le marché.
14: Merci beaucoup. Est-ce que vous pouvez nous dire si la région Centre-Val de Loire est bien classée au niveau du tri, au niveau national?
16: Alors, au niveau des performances nationales, le Centre-Val de Loire est 7e en termes justement de région, avec 78,1 kg par an par habitant d'emballage ménager et de papier trié. Il y a une évolution qui est entre l'année 2023 et 2024, vu que la région Centre-Val de Loire gagne une place justement dans le classement, avec justement une belle évolution sur toute la partie emballage emballages qui sont directement mis dans le bac jaune. On a une belle évolution vu qu'on a plus 8% d'emballages ménagers dans le bac jaune. Et surtout, on remarque que le geste de tri est de mieux en mieux appréhendé vu que les plastiques, donc ce sont toutes les nouvelles résines, justement les pots, les barquettes, les films, sur lesquels il faut encore faire des efforts, augmentent vu qu'on a plus 11% entre 2023 et 2024.
8: Et d'ailleurs, avant de rentrer dans le processus de tri, c'est quoi les déchets qu'on peut trier ?
10: Donc ici, on est dans ce qu'on appelle le musée des erreurs. Tout ce que vous voyez ici est arrivé ici et n'a rien à y faire. Donc on parle d'objets dits encombrants, des pare-chocs de voiture, des pneus de vélo ou de voiture, mais également des objets de la vie courante, des jouets, une botte orthopédique, des vêtements. Tous ces éléments-là ne sont pas des emballages, mais malheureusement, on les a constatés arrivant et arrivant de manière très récurrente. Et évidemment, je ne vous mets pas des ordures ménagères, des couches-culottes. Comme je le dis souvent, une couche-culotte, ça emballe un bébé, mais ce n'est pas un emballage. Évidemment, on a régulièrement également des emballages en verre. Le verre, ça va dans une colonne à verre, ça ne va pas dans le sac jaune. Et puis là-dedans, il y a également beaucoup de choses qui peuvent être données au lieu d'être jetées, tout simplement. Des objets, des peluches pour enfants, des vêtements. Vous voyez ce manteau-là, il est parfaitement en état d'être porté. Il pourrait être donné plutôt que d'être jeté bêtement. Et également certains livres, on a été choisir des vieux livres qui sont passés sur le site, qui peuvent être intéressants d'un point de vue de valeur à proprement parler. Et notre pire ennemi, notre pire crainte, ce sont tout ce qui est déchets électroniques et les piles. Parce que dedans, il y a les piles lithium. Une pile lithium, on en parle dans les journaux, dès qu'elle est un minimum dégradée, ça génère tout de suite des flammes et un point chaud. Et nous, ce qu'on rentre, c'est que du plastique et du papier. Ça ne va pas brûler spontanément, mais à partir du moment où il y a un départ de feu, ça peut être très rapidement catastrophique. Le site est conçu pour ça. Il est conçu pour détecter le plus rapidement possible et traiter le plus rapidement le risque incendie. On en a eu 25 en 2025. Donc tous les 15 jours, et la semaine dernière à cette heure-ci, on était en pleine alerte. C'est notre crainte. On a beau être préparé, exercer, les équipes sont là. Et moins on en aura, mieux ce sera. Et des piles, ce sont des métaux lourds, ce sont des ressources. On revient sur le même sujet que tout à l'heure. Ce sont des matières qu'il convient de garder pour pouvoir les remettre dans un circuit économique et on en a besoin. Et à l'inverse des objets qui n'ont rien à faire, on a tous des objets qui sont des emballages, mais pour lesquels parfois il peut y avoir des bonnes et des mauvaises manières de faire. Je vais donner l'exemple dont on parle souvent, qui est ce qu'on appelle des imbriqués. Là, on voit typiquement une belle boîte de carton. Le trieur optique, les machines vont reconnaître du carton et vont l'envoyer dans le carton. Mais si à l'intérieur, on a laissé le blister et le film plastique, cette matière-là, elle est perdue. Pire que ça, le cartonnier, quand je vais lui envoyer ça, s'il n'a que des pales de produits comme ça, il va être insatisfait parce que lui, il attend un carton à 95% de pureté. Donc il va me rejeter mon carton et en plus, on aura perdu son matière. Donc tout va bien dans le bac jaune, mais séparément, les uns à côté des autres. Et ne pas les imbriquer les uns dans les autres. De la même manière, des bouteilles, toutes les bouteilles, tous les emballages en plastique vont bien dans le bac jaune. Par contre, de légèrement les déformer, nous, ça nous permet au trieur optique de mieux les reconnaître parce qu'une bouteille bien ronde va rouler sur le tapis. On a beaucoup de convoyeurs. Donc la bouteille va rouler. Elle va changer de ce qu'on appelle position relative entre le moment où on va la détecter et la souffler. Donc on risque de mal la trier si elle roule.
12: Alors que légèrement déformée. J'ai entendu récemment que justement, il ne fallait plus les écraser.
10: Ça, c'est un gros sujet national. Mais effectivement... On voit dans certains magazines qu'il ne faut pas les écraser parce que sinon, ils ne vont pas reconnaître la forme de la bouteille. On ne garde pas la forme, on garde la matière. Donc à partir du moment où c'est légèrement écrasé et que ça ne roule plus, c'est la configuration parfaite. Et après, il peut y avoir des emballages plus vertueux qui ont été conçus pour être épluchés. Donc ces gens-là ont travaillé avec Citeo et ils payent peut-être un petit peu moins cher parce qu'ils ont réfléchi à un emballage qui va permettre d'envoyer le plastique dans le plastique et le carton dans le carton. Donc ne pas hésiter à faire cet épluchage quand c'est prévu. Quand c'est pas prévu, il n'y a pas de souci, il faut le laisser. Et le repreneur de polystyrène va savoir gérer le papier, il n'y a pas de problème. Un autre exemple d'imbriqué, les pots d'yaourt les uns dans les autres. Alors quand ils sont de la même marque, ils sont potentiellement de la même sorte,
17: Mais comme je le dis souvent, ne mettez pas un flambi dans un Danone. Parce que l'un sera peut-être en polystyrène et l'autre en propylène. Les deux vont bien, tous les pots de yaourt vont dans le bac jaune, mais les uns à côté des autres.
18: C'est pour ça que le geste de tri doit être
19: pas
18: simple.
19: Ton flambi.
18: Tous les emballages et tous les papiers vont dans le bac de tri. Donc vous n'avez pas, il n'y a pas besoin de réfléchir. Si on les dépose les uns à côté des autres, le Goya il a dit, on ne les imbrique pas. Ça c'est essentiel. Il faut surtout justement qu'ils soient vidés. Mais après, derrière, il ne faut pas non plus qu'il soit lavé. Quoi. Donc, il n'y a aucun intérêt à ça.
20: Il y a le risque que c'est le percule qu'on glisse dedans.
18: Oui, mais le percule, ce n'est pas un sujet.
17: Voilà, c'est ça.
18: Le percule,
21: elle va bien dans le bac.
17: Le percule est un emballage, c'est donc dans le bac jaune.
18: Tout. Vous mettez tout dans votre bac jaune.
17: Et là, tout ça pour faire le lien avec les petits emballages en aluminium. Pareil, dans le bac jaune, on n'en a pas là, mais des capsules Nespresso aussi. Et ils vont être triés, ils vont être récupérés pour être traités, récupérer l'aluminium.
19: Les capsules de café dans le bac jaune.
17: Oui, les capsules. Donc, ouais. Alors, tout type de capsules, l'espresso et celles en plastique.
18: En plastique, en aluminium, tous les emballages vont être comme les plaquettes de médicaments, comme les boîtes de médicaments. Après, derrière, c'est vrai que là, on est vraiment sur les emballages que vous trouvez dans le bac jaune, mais tous les emballages aussi que vous trouvez dans votre salle de bain. Dans la salle de bain, il y a plein de petits emballages justement à la fois en plastique. Alors les emballages en verre ne viendront pas ici, mais par exemple un tube de rouge à lèvres, c'est du plastique. J'aurais pensé, c'est un emballage, vous le mettez dans votre bac jaune. Et donc il y a tous ces éléments-là que l'on n'a pas aujourd'hui. Alors après derrière, c'est vrai que c'est des petites fractions, donc sur le centre de tri, après derrière, il faudra réfléchir comment capter justement tous ces éléments-là. Mais ça veut dire qu'aujourd'hui, il y a beaucoup d'éléments qui échappent, à la fois parce que simplement, ils ne sont pas mis dans le bac, c'est des différentes natures de matériaux, mais aussi il y a des matériaux qui nous échappent, parce que nous, dans notre quotidien, on n'a pas forcément de poubelle jaune dans notre salle de bain, donc on n'effectue pas le geste, on n'a qu'un seul contenant, donc on ne descend pas ça justement dans notre bac jaune.
20: La difficulté, c'est le coton-tige, son emballage va dans la poubelle jaune, mais pas le coton-tige lui.
18: Pas le coton-tige, exactement. Votre brosse à dents.
20: Ah, ça n'est pas lequel. J'ai envie de dire, moi je l'ai mise dans le bac.
18: Ben non. Ouais. Est-ce que votre brosse à dents est en emballage?
20: Non, pas spécialement. Mais donc, je me dis, voilà, c'est
18: pour
20: une somme de plastique.
18: C'est pour ça, oui, mais par contre, en plastique, éventuellement, vous pouvez mettre en déchetterie si vous avez une benne plastique, mais ce n'est pas un emballage. Et c'est pour ça qu'on dit bien, il faut s'attacher à la question, est-ce que c'est un emballage ou pas?
20: D'accord.
18: Si c'est un emballage, oui, c'est dans le bac de tri. Si c'est pas un emballage, vous l'orientez, si c'est une matière, vers la déchetterie. Et après, derrière, si ce n'est pas justement un matériau qui est recyclable, ou les ordures ménagères, ou la benne de tout venant en fonction de son volume. Mais c'est très très important cette question-là, parce qu'on essaye de resserrer de plus en plus pour qu'il y ait une bonne compréhension de l'usager. Et c'est vrai que quand on voit que les messages qu'on avait passés au moment de l'extension n'ont pas été suffisamment compris par l'usager, il faut qu'on simplifie de plus en plus et qu'on montre justement les éléments. Alors avant, on parlait de façon générale, maintenant on montre de plus en plus les éléments pour dire, voyez, votre pot de yaourt, votre barquette, tous ces éléments-là, mettez-les. Vos films plastiques, vous les mettez également. Que vous avez vos films plastiques de suremballage et autres, vous les mettez directement dans votre bac jaune.
17: Deux petits exemples avant de changer. Les papiers, tous les papiers, les magazines, les journaux, y compris les cahiers, vont dans le bac jaune. Éventuellement, séparer la couverture quand la couverture est en plastique. Si elle est en carton, c'est pas gênant, il faut les laisser ensemble. Mais voilà, ça peut être intéressant à faire comme geste supplémentaire, même si ce n'est pas une obligation. Et dernière matière, l'aluminium. Les spirales, non, faut pas les enlever, les spirales, c'est bon. Dernière matière, l'aluminium. Alors évidemment, il y a toutes les boîtes de conserve et les canettes. Il y a également les aérosols. Toujours pareil, d'hygiène, pas de peinture. À partir du moment où il y a un produit chimique, ça doit aller en déchetterie. Mais un déodorant ou une bombe d'odeur, bien penser à la vider par contre. La secouer comme il faut pour sortir tout le produit, comme ça on en rachètera un peu plus tard, et bien la vider parce que dedans il y a du gaz. Et quand nous on le met en presse, ça génère des micro-explosions qu'on sait gérer, mais moins il y en a, mieux c'est quand même.
14: Et hop, juste avant de continuer notre route vers la matériothèque, on va faire une petite pause musicale sur le 99.5 FM, Radio Campus Tours, et on écoute tout de suite Un Monde Nouveau de Feu Chatterton.

0: Et vous venez d'écouter un monde nouveau de Feu Chatterton sur Radio Campus Tour 99.5 FM. Et nous sommes toujours en green sortie aujourd'hui car nous sommes au centre de tri de Parcémélé, Trival de Loire. Et nous sommes avec Goëri Villers, le directeur, et Frédéric Quintard, directeur régional de Citeo. Et comme annoncé, on va faire un petit détour du côté de la matériothèque. On laisse Goëri nous en parler.
1: Donc là, on voit ce qu'on appelle notre matériothèque. Donc c'est un arbre avec 8 facettes, avec à la base de cet arbre la matière telle qu'elle existait dans le milieu naturel, donc du bois, du plastique ou de la bauxite, du bois, du pétrole ou de la bauxite pour l'aluminium. Comment ces emballages passent sur notre centre de tri à un moment ou à un autre et la manière dont ils vont être retravaillés et les matières qu'ils vont pouvoir redonner, matière par matière. Alors évidemment, il y a un certain nombre de produits où on est vraiment sur du recyclage, comme le papier, le carton, l'aluminium et le PET aujourd'hui. Et puis il y a certaines matières qui ont encore besoin d'être plus matures d'un point de vue économique et technique pour pouvoir refabriquer les mêmes produits que la destination des produits d'où ils viennent. Ça, c'est des choses qui sont en train de se travailler, mais effectivement, le recyclage chimique permettra certaines choses qui ne sont aujourd'hui pas encore possibles. Et on parlait tout à l'heure des briques alimentaires. Donc les briques alimentaires, elles sont volontairement ici. C'est une couche de papier, une couche de plastique, une couche d'aluminium. Mais aujourd'hui, on a une entreprise, plusieurs entreprises qui savent parfaitement séparer ces différentes matières. Et avec les fibres, ils refabriquent des produits d'hygiène. Et avec le mélange aluminium-plastique, ils refabriquent des distributeurs, des objets plastiques et en particulier des meubles de jardin ou de pique-nique. Ce qu'on a sur notre parcours est fait à partir de matières de ce type-là. Donc on a tout un circuit économique qui fonctionne. Alors on parlait tout à l'heure des différents exutoires. Tous nos cartons et cartonnettes, soit 16 000 tonnes par an, sont recyclés sur notre territoire. On a l'avantage ici d'avoir une entreprise qui s'appelle Palme à Descartes et qui reprend. On a signé avec eux un partenariat. Ils sont su nous faire une offre, je dirais, cohérente et pertinente. Donc on travaille avec eux pour nous faire reprendre nos cartons et nos cartonnettes à 100%. Donc au moins, ces déchets-là qui viennent du territoire sont recyclés sur le territoire, génèrent une activité économique sur le territoire.
2: Malheureusement, 16 000 tonnes.
1: 16 000 tonnes par an. Malheureusement, aujourd'hui, c'est le seul matériau qu'on a en capacité sur notre site. Si à un moment ou un autre, un industriel était intéressé à refaire une usine de valorisation, nous, on est complètement ouvert à des partenariats de ce type-là. Notre souhait, de toute façon, notre cible à Trival de Loire est toujours faire en sorte que nos matières, nous sachions où elles vont, ce qu'elles font derrière, et d'être dans une relation directe avec un repreneur et un réutilisateur. Passer par un négociant et puis ne plus savoir où est-ce que ça va, ça ne nous intéresse pas. On veut maîtriser à la meilleure valorisation économique, mais tout en maîtrisant l'aspect environnemental et l'impact que ça
3: a. Palme est en capacité de vous suivre sur une évolution des tonnages ?
1: Ah, ils ont un besoin de nettement au-delà de...
3: D'accord.
1: Oui, de reprise.
3: Donc,
1: de
3: pas carton. Nécessité qu'un nouveau papetier s'installe ?
1: Non, mais eux, ils nous reprennent que nos cartons.
3: Ah oui.
1: Aujourd'hui, j'ai des papiers, j'ai des plastiques, j'ai des aciers et des aluminiums. Et c'est ces autres matières-là que malheureusement, je fais partir ailleurs en France.
4: Ouais. Nous, en France, ça reste en France.
1: Tous nos repreneurs sont en France. Évidemment, de temps en temps, eux, ils ferment pour des raisons techniques. Donc, de temps en temps, j'ai des camions qui partent en pays limitrophes entre la Belgique, l'Espagne. Mais c'est très, c'est mineur en tonnage et c'est très courte distance.
5: Alors, vous l'avez dit tout à l'heure, le meilleur déchet, c'est celui qui n'existe pas. Est-ce que Citeo travaille sur la réduction à la source ?
6: Alors, Citeo, en effet, le meilleur déchet est celui qui ne se produit pas. C'est-à-dire qu'on travaille à la fois sur la réduction, sur les réemplois et sur le recyclage. Mais il y a un gros travail qui est fait sur l'éco-conception, justement, des emballages ménagers, à la fois pour réduire leur poids, réduire leur dimension. Parce que ce qui est important, c'est d'avoir le juste emballage. C'est-à-dire l'emballage qui va correspondre à votre produit, qui va vous permettre de le transporter, qui va vous permettre également de le conserver, parce que c'est important, il faut éviter le gaspillage alimentaire, et aussi communiquer sur cet emballage.
5: Merci beaucoup. Et quels sont les nouveaux emballages qui arrivent sur le marché et qui vous inquiètent ?
6: Alors, il n'y a pas vraiment d'emballage nouveau qui nous inquiète, parce qu'aujourd'hui, dans toute réflexion d'emballage, il y a en amont justement des comités techniques qui permettent justement de regarder est-ce que les emballages ou pas vont pouvoir suivre des nouvelles filières de recyclage. Après, ce qu'il faut de toute façon avoir en tête, c'est que les metteurs en marché seront pénalisés sur les emballages qui pourraient être inquiétants, qui n'auraient pas de filière de recyclage, parce qu'en 2030, de toute façon, ils seront purement et simplement interdits. Donc, l'intérêt de tous, justement, c'est de trouver les emballages qui correspondent justement à la vocation de protéger le produit, mais en même temps que cet emballage-là puisse suivre le parcours de la filière de recyclage et que d'un emballage, justement, d'un déchet, on puisse faire la ressource de demain dont nous avons besoin, justement, pour notre souveraineté nationale.
7: Alors ok, on récapitule. Les collectivités amènent leurs déchets, Trival de Loire va les trier, et ils partent ensuite être recyclés sur d'autres sites. Mais comment ça fonctionne avec les collectivités ? C'est quoi ? Ils gagnent des récompenses ?
1: En allant régulièrement faire des échantillons collectivité par collectivité, de manière à avoir les règles de trois pour répartir les cartons, répartir les papiers entre mes 13 collectivités actionnaires. Le but étant qu'une collectivité qui fait très bien son boulot et qui n'aura que 20% de refus, bah, aura 80% de recettes, et inversement, une collectivité à 30% de refus n'aura que 70% de recettes par rapport à son tonnage entrant. Donc il y a tout un mécanisme qui est calé, qui se fait par l'intermédiaire d'un outil qui s'appelle ITEM, qui a été développé par Citeo, qui est utilisé partout en France, et qui permet vraiment de suivre, d'avoir un outil de traçabilité, comme on dit, entre les recettes et les déchets. Et donc on va régulièrement faire des échantillons dans les déchets et qu'on trie là totalement à la main. Vous allez voir le process, lui, il trie les déchets de manière mécanique et on n'a plus qu'une dernière opération de séparation. Ça, c'est le tri normal, mais quand on fait de la caractérisation, on est à la pincette presque, vraiment pour être parfaitement sûr de la répartition de carton, de papier de chaque collectivité.
3: Le commerce Amazon, ça vous a amené un surcroît de carton, d'emballage, carton et autres
1: ou... Alors, globalement, on dit toujours, la poubelle en général, et en particulier la poubelle jaune, c'est un organisme vivant qui n'arrête pas de bouger. Il bouge par notre usage courant de consommation. Et effectivement, ce qu'on constate depuis quelques années, c'est une baisse très régulière du papier. On lit de moins en moins, il y a de moins en moins de journaux, il y a de moins en moins de pubs, ça c'est peut-être pas trop mal. Même s'il faut faire attention, la pub électronique c'est parfois pire c'est que la pire papier. Ouais. Et à l'inverse, l'augmentation des ventes par correspondance et de l'achat par Internet, en particulier la période post-Covid, a fait exploser la partie carton. Donc on a vu de moins en moins de papier, mais de plus en plus de carton d'emballage. Ouais. Alors bon. Que le bon commerce, c'est le commerce oui, local.
4: Pour une pub aussi, la pub des boîtes aux lettres.
8: Ah, tous les stop pubs et tout ça, justement, ça fait chuter complètement la production de papier. Ah. Et aujourd'hui, si on regarde en 2024, il y a eu moins 23% de mise sur le marché de papier. Le gisement a chuté de 23%. Donc forcément, à un moment donné, ça veut dire que c'est moins de tonnes qui arrivent justement sur le centre de tri. Ça veut dire de moins de tonnes qui sont triées. Et en sachant que quand même, en région Centre-Val de Loire, on a vu que justement la baisse arrivant sur le centre de tri était, en tout cas, était moins importante justement que la baisse du gisement. Donc ça veut dire que globalement, il y a quand même du papier qui était disponible, qui était dans les ordures ménagères, qui a pu être extrait, vu qu'on a quand même une production qui est supérieure à la baisse du gisement national. Mais c'est vrai que le côté justement carton ménager, on le trouve de plus en plus. Et c'est vrai que dans l'avenir, justement, c'est là aussi où il faut se poser la question par rapport justement à cet élément-là, parce que c'est vrai que c'est quand même un élément assez lourd. Avant, le papier pesait à peu près 50% de la poubelle justement jaune. Aujourd'hui, il représente quoi, 15-20% du poids de la poubelle jaune. Le carton augmente tant. Est-ce que le carton, on le passe sur la table de tri ou est-ce que le carton, on met des dispositifs de collecte type borne d'apport volontaire dans lequel on peut mettre du carton. Le carton est propre et derrière, ça veut dire il y a juste à le collecter et le conditionner derrière. Donc à voir aussi, parce que ça va faire partie aussi, c'est quelque chose qui est mouvant, et donc ça veut dire qu'il faut s'adapter aussi aux évolutions. Mais c'est vrai que le carton a fait un gros boom, et il continuera justement d'évoluer.
9: Le problème, c'est que des emballages dont tu parles, c'est qu'il y a aussi toute la partie matelassée, là, le bulle à l'intérieur.
8: Ouais, mais tout ça, c'est un emballage.
9: Plastique.
8: Tout ça, c'est un emballage.
9: Vous mettez dans votre poubelle. Il y a le carton et le plastique.
8: Oui, mais il faut le séparer, comme on le disait tout à l'heure. Oui. Si vous le laissez à l'intérieur, on considère quelque part que c'est un briquet. Mais si vous séparez les matières, justement, à l'intérieur du centre de tri, on va pouvoir vous séparer la matière fibreuse de la matière plastique. Et la matière plastique, après, derrière, ça va être orienté ou bien vers les filières de recyclage qui sont existantes, si c'est une matière qui est existante, ou si elle ne l'est pas, ça fait partie des matières qu'on agglomère, que justement, qui permettent juste de proposer des quantités, justement, pour trouver les filières de recyclage et créer ces filières de recyclage, ou tant soit peu, de toute façon, si elles ne sont pas recyclables, et en 2030, elles ne le sont pas, de toute façon, elles seront supprimées. En sachant qu'aujourd'hui, par exemple, on voit aussi des changements en termes de mode, justement. Par exemple, vous avez les calages que vous avez quand vous achetez un frigo ou autre comme ça. Avant, vous aviez les calages en polystyrène. On a des calages maintenant qui sont passés en matière fibreuse. Mais en carton. Mais là aussi, il faut regarder les usages, parce que par exemple, vous avez le calage en polystyrène qui résiste très bien à l'humidité, que le calage en carton ne résiste pas à l'humidité. Donc il faut que justement ce soit bien proportionné, parce que si vous, d'un côté, à cause du calage qui se dégrade, vous dégradez votre produit qui est votre réfrigérateur ou autre parce qu'il se prend des chocs, vous n'avez rien gagné. Donc c'est toujours un juste équilibre entre justement la qualité de ce que vous produisez et puis surtout la protection du produit que vous avez à l'intérieur.
5: Merci beaucoup. Et quelle est la part d'erreurs de tri que vous recevez encore?
6: Alors la part, elle dépend des collectivités. On a des grosses collectivités que sont Tours et Blois qui sont plutôt autour de 30% d'erreurs, donc 30 sur 100 tonnes qui rentrent.

0: On a une relation obligatoire, on a été créé par les collectivités, elles nous amènent obligatoirement leur collecte sélective. Mais c'est un véritable travail en commun, avec toujours des recherches, des idées de tout le monde pour faire améliorer le système, et non seulement entre Trival de Loire et chacun de ses actionnaires, mais également avec toutes les actionnaires ensemble. On essaie d'aller chercher les bonnes idées chez chacun pour voir comment ils peuvent être dupliqués. Et sur la partie communication, par exemple, il nous a semblé intéressant d'aider au transport des populations pour que tout le monde vienne venir. Donc on participe au transport, on rembourse les transports par bus, des écoles et des adultes, au prorata des populations, mais également au prorata de la distance, pour faire en sorte que ceux qui sont le plus loin ne soient pas abandonnés, mais vraiment que ce soit complètement visible et efficace.
1: Et pour finir, est-ce que vous savez combien de personnes travaillent sur le site tous les jours ?
0: Alors, on est 65 au global. Il y a 60 personnes chez Paprec qui est notre exploitant. Et on est 5 au niveau de Trival de Loire à gérer l'ensemble de l'activité, plus 8 chauffeurs de notre transporteur Mouffret. Donc, on est un petit peu moins de 75 personnes à travailler globalement pour ramener, trier et valoriser ces déchets.
1: Merci beaucoup.
0: Avec plaisir.
1: Bon, c'est déjà beaucoup plus clair, le fonctionnement des collectivités, du centre de tri, tout ça. Et juste avant de se pencher vraiment sur le trajet de vie d'un déchet ici à Centre-Val-de-Loire, on va faire une deuxième pause musicale sur le 99.5 FM. On écoute tout de suite Les Séquoias de Pomme.

Vous venez d'écouter les séquoias de pommes sur Radio Campus Tour. Et nous sommes toujours au centre de tri de Parcémélé, Tri Val-de-Loire. Et nous sommes avec Goëri Villers, directeur du site, et Frédéric Quintard, directeur régional de Citeo. Et maintenant, je crois qu'on aimerait bien savoir ce qui se passe pour les déchets. Ben ouais, il leur arrive quoi au

0: déchets.
1: Est-ce que vous pouvez nous dire quelle est la vie d'un déchet de son arrivée en camion à sa sortie en balle?
2: Alors, il va commencer par arriver dans le hall, ce qu'on appelle le hall amont. Donc, on va le mettre avec tous les autres emballages. Parfois, on va venir regarder d'où il vient et de quelle matière il est, parce qu'on se doit d'avoir une traçabilité sur ce qui rentre et qui sort du centre de tri. Mais en majorité, il va donc rejoindre les autres déchets. Ensuite, il va être alimenté dans la chaîne de tri où on va le faire circuler dans des équipements mécaniques qui vont le séparer par taille, par forme. Et après, on va regarder par des mécaniques spectrométriques, de l'optique, pour regarder de quelle matière il est fait. Et de cette manière, on va pouvoir séparer progressivement tous les produits selon leur nature. Ensuite, on va les écraser pour recharger des camions de matière optimisée. Et c'est à ce moment-là qu'il va repartir vers d'autres usages.
3: En fait, la première étape, c'est qu'on va retirer tout ce qui fait plus de 30 cm de long, parce que ça peut gêner dans le process après générer des bourrages. Ça arrive sur les deux premiers tapis. Et puis après, on va séparer tous les déchets de deux manières différentes, par forme et par taille déjà, et après par matière. On a des trieurs optiques, donc les trieurs optiques qui viennent reconnaître de quoi est fait chaque objet pour être capable de l'orienter vers le PET, vers le papier, vers le carton. Donc il y a un enchaînement logique de ces différents équipements qui permettent à la fin, l'avant-dernière étape que vous voyez là, qui est le contrôle en cabine, où alors les deux premiers tapis, il peut y avoir encore n'importe quoi de grande dimension parce que c'est juste la matière. Mais vous voyez, à partir du troisième tapis, il y a plus de matière, mais c'est très papier. Et proportionnellement, la personne fait moins de gestes. Il est juste là pour retirer les quelques objets que le trieur optique, enfin que les trieurs optiques n'ont pas pu bien travailler, parce que ce qui arrive sur ce tapis là-bas, ça a été trié par trois machines mécaniques et trois trieurs optiques. Donc la qualité n'est pas parfaite. Il faut encore un contrôle humain, mais c'est vraiment du contrôle qualité. Et il y a un tapis pour les papiers, un tapis pour les cartonnettes, un tapis pour les PET, un tapis pour les ELA, pour chaque matière. Ça arrive ensuite en dessous, dans des silos, et on va voir la dernière étape après de mise en balle, de stockage avant expédition vers les filières. Donc des métiers à la fois très technologiques de maintenance, mais des métiers de valoristes où, entre guillemets, on arrive à faire des propositions d'emploi, même à des personnes en insertion. Ce qui est le cas, il y a la moitié du personnel en insertion sur nos cabines de tri.
4: Les cabas, on l'a, c'est considéré comme des...
3: Alors, ce que vous dites, un cabas,
4: des grands sacs.
3: La plupart du temps, ils sont en polyéthylène, effectivement, ils peuvent être mis, ils vont partir avec les flux souples. Ouais. Tout ce qui est, on va dire, sac de course, on va dire plus ou moins élaboré. Ouais. Donc là, c'est l'ultime étape de mise en balle. Donc cette machine-là, qu'on appelle une presse à balle, elle vient compacter tous les déchets de manière, évidemment, à les envoyer sur la route de manière optimisée, puisqu'on est sur de l'emballage, on est sur le papier, donc quelque chose qui est léger, sauf si on le compacte. Donc les différentes sortes de balles que vous voyez autour de vous sont envoyées vers différents exutoires. On a parlé tout à l'heure de tout ce qui est cartonnette et carton. Bah, typiquement, le camion est en train de se faire charger de cartonnette. Donc lui, il va aller à Descartes.
5: D'accord.
3: On voit des belles balles blanches. Là, c'est du papier du journal magazine. Il n'y a plus qu'un seul site en France qui recycle des vieux papiers. Il est basé à côté d'Épinal, dans les Vosges. Néanmoins, quand nous, on a décidé de vendre nos papiers, on a lancé une consultation et on a eu des offres d'Allemagne, d'Espagne, etc. Le but, c'est quand même de consulter et d'avoir la meilleure offre. Mais comme je vous le disais tout à l'heure, en maîtrisant l'équilibre entre l'économique et l'environnemental.
5: Les règles européennes ne vous obligent pas à aller aux enfants ?
3: Non. Même si je suis une collectivité privée, je suis par destination lié au marché public, parce que mes actionnaires sont des collectivités. Donc je lance un marché public. Après, à moi de mettre les bons critères dans ma consultation. Oui.
5: Pardon.
3: Il y a deux flux qui sont repris par Citéo, Frédéric, on a parlé tout à l'heure. C'est les balles qui sont un petit peu plus étranges parce que c'est du souple, donc elles sont un peu moins jolies. Et les matériaux que vous avez juste à côté, qui est un mélange en fait de différentes résines. Nous, on trie le PET, donc la bouteille d'eau, la bouteille de soda, d'un côté. De l'autre côté, on met le PEHD et le polypropylène. Donc le PEHD, c'est la bouteille de lait, mais historique, celle qui est opaque. Et le polypropylène, c'est plutôt le pot de crème. Et il y a encore plein d'autres résines qui sont le PET couleur, le PET opaque, le polystyrène, et tous ces éléments-là. L'État nous dit, mettez-les tous ensemble, Citéo va les reprendre. Et derrière, nous, ça repart vers ce qu'on appelle des centres de surtri, qui eux ont des process complètement équivalents à ça, mais qui vont être alimentés que par ça, et donc ça vaut le coup d'avoir d'autres trieurs optiques supplémentaires pour là faire la différence entre PET vert, PET rouge, PET opaque, polystyrène, etc. Et ce sont derrière qui repartent vers des filières spécifiques par matière.
0: Et c'est grâce à ça qu'on a pu justement traiter maintenant et qu'on peut recycler les pots de yaourt en polystyrène. Parce que globalement, le fait d'avoir justement une production qui est massifiée justement sur les pots de yaourt en polystyrène, parce qu'avant, chaque centre de tri envoyait dans son, justement sa filière de recyclage, sauf qu'il n'y avait jamais la possibilité de proposer des quantités justement à l'industriel. Et donc aujourd'hui, c'est par exemple ces pots de yaourt partent en Belgique, partent en Anvers, justement se faire trier, se faire justement recycler dans une usine de recyclage chimique. Donc là, c'est pareil, au même titre que les collectivités, on a lancé aussi des appels d'offres aussi pour savoir justement qui serait en capacité justement de recycler cette matière-là. Et donc, et c'est vrai qu'aujourd'hui, on travaille sur les autres matières que compose justement ce flux qu'on appelle flux développement, parce que justement, c'est toutes les résines, on parlait tout à l'heure de nouvelles résines. Si demain, une nouvelle résine arrivait sur le marché, on ne sait jamais, cette nouvelle résine irait directement dans ce flux-là, parce que quelque part, c'est le flux dans lequel on va chercher les futures solutions de recyclage, ou pas, ou simplement dire à l'industriel, ben, vous avez X temps justement pour changer de résine et vous mettre en conformité avec les textes réglementaires.
6: Merci beaucoup de nous avoir présenté tout ça. C'est un sujet encore trop flou en société. Tout le monde n'est pas encore assez sensibilisé à cette question. Et peut-être juste avant de se laisser, est-ce qu'on est les seuls à pouvoir voir tout ça ?
1: Est-ce que vous avez des écoles qui viennent ici ? Est-ce que vous trouvez les enfants assez sensibilisés ?
2: Alors oui, notre but, c'est vraiment d'être complètement visible depuis à partir de pour tous les habitants, donc évidemment les écoles, puisque ça fait partie du programme des écoles primaires. On a 7000 visiteurs qui sont venus en 2025. Notre objectif, c'est de continuer à monter. Les élèves sont évidemment extrêmement intéressés, les adultes aussi. On a une population qui est un peu plus délicate, qui sont les jeunes adultes et les adolescents qui rentrent dans la vie de société, rentrent dans le mode de consommation. Et cette population, on cherche à l'attraper parce que c'est un vrai vecteur d'amélioration environnementale.
7: Merci beaucoup à Goëri et à Frédéric de nous avoir accueillis et fait visiter ce grand circuit qui est Trival de Loire. Adoptez les bons gestes, faites attention à vos déchets, renseignez-vous et la planète ira beaucoup mieux. Nous, on va écouter un podcast de Camille qui rentre assez bien dans l'actualité des lycéens. On n'en dit pas trop, à part que c'est lié à une mauvaise plateforme de l'État. Mais juste avant, on va faire une troisième pause musicale avec le bruit et le silence de Ness.

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2: Salut tout le monde, c'est la chronique de Camille. En ce moment, vous avez peut-être dû remarquer, les beaux jours sont de retour. C'est le moment donc de ressortir en famille ou entre amis, mais c'est aussi une période très particulière pour certains d'entre nous. En effet, c'est aussi la période des examens, sans vouloir casser l'ambiance. Pour les terminales, par exemple, il s'agit d'un moment décisif de leur vie. Ils sont confrontés au bac et autres concours imposés par les grandes écoles, ainsi que le redoutable Parcoursup. Pour rappel, Parcoursup est une plateforme nationale de préinscription en première année de l'enseignement supérieur en France. Il permet une démarche simplifiée qui prône, d'après la plateforme, la liberté de choix et le dernier mot aux candidats, en proposant environ 24 000 formations. Bref, ces lycéens ont donc une grande pression sur les épaules, de plus lorsqu'il s'agit de faire face à leur passage à l'âge adulte. Nous pouvons donc nous demander quelles peuvent être les causes exactes de ces appréhensions, comment se manifestent-elles, et enfin, comment apprendre à les gérer. Donc je suis avec Erwan. Est-ce que tu pourrais te présenter un petit peu, s'il te plaît ?
3: Alors, je suis en terminale, j'ai l'ESP SI, donc sciences de l'ingénieur et maths. Et j'aimerais, enfin ce que j'ai mis sur Parcoursup, c'est des vœux des IUT en GMP, donc génie mécanique et productique, et des licences sciences physiques, sciences SI, voilà, donc un peu tout ce qui touche aux sciences. Mes motivations, ce serait de devenir dessinateur-projeteur, donc ceux qui conçoivent les pièces sur ordinateur et ceux qui conçoivent les premiers modèles, donc les esquisses.
2: Donc en ce moment, tu es aussi en période du coup de révision pour le bac et les autres examens. Est-ce que tu ressens une certaine pression face aux enjeux que peuvent représenter ces examens ?
3: Alors, j'avoue que face aux examens, j'y pense pas trop. J'essaye de profiter un peu de la vie que je peux avoir. Donc j'essaye de sortir au max avec les potes, à profiter d'eux. Je dirais, j'ai pas forcément de stress ou d'angoisse malgré les cours que je peux avoir. Et j'essaye de réviser le plus possible en fonction de ce que je peux avoir au bac, sachant qu'on a déjà fait pas mal d'entraînements, des type bac, des TP, parce que j'ai aussi une épreuve de TP, mais donc je suis assez confiant là-dessus, j'ai pas forcément de stress ou d'angoisse par rapport à ça.
2: Et par rapport à ton passage à l'âge adulte, est-ce que ça te met une certaine pression de savoir que tu vas devoir en quelque sorte te débrouiller tout seul ?
3: Bah, j'avoue que ça va faire un changement, parce que la vie de famille oblige, je trouve ça difficile de sortir un peu du cocon familial. Mais franchement, j'ai eu une sœur, donc ma sœur est passée par là, ça avait l'air de bien se passer, il n'y a pas de raison que ça se passe mal pour moi. Donc je suis assez tranquille, serein par rapport à ça, et puis surtout il y aura toujours mes parents à côté de moi pour me dire... pour me dire de ne pas oublier ça ou ça, et puis surtout de m'aider si besoin.
2: Donc cette sorte d'angoisse que tu peux ressentir, que ce soit lié aux examens, au futur, ou encore juste au fur et à mesure de l'année, comment est-ce qu'il se matérialise ?
3: Chez moi, c'est un peu comme à l'oral, c'est-à-dire que j'ai un certain poids au niveau du torse, ça chatouille un peu, mais même si c'est contradictoire, ça chatouille un peu. Mais j'essaye de m'en délester le plus possible, de pas penser à mon oral. Je fais jamais de préparation pour l'oral. Comme ça, ça m'aide à me concentrer plus sur l'état d'esprit que je dois avoir et sur ce que je dois faire le moment venu.
2: Donc c'est ta façon de gérer ton stress. Est-ce que tu as d'autres petits tips comme ça ?
3: Ouais, alors moi, c'est comme je l'ai dit avant, c'est de faire autre chose, de profiter, de faire des sorties. C'est pas, je dirais pas que c'est du déni, parce que le déni, on fait rien pour, mais je suis conscient de ça, et je sais que franchement, passer du temps avec mes potes, c'est ce qui me fait changer mes idées. Et même la lecture aussi, ça me fait m'évader. Les jeux, même que ça soit tout seul ou en groupe.
2: Dernière question, est-ce que tu recommanderais cette solution aux autres lycéens qui peuvent nous écouter ?
3: Oui, franchement, oui, ça coûte rien. Dans la mesure où on a des jeux chez soi ou que quelqu'un nous prête un jeu. Et surtout que c'est une façon divertissante de penser à autre chose. Et pas seulement de s'endormir tout seul à essayer de changer les idées. C'est une manière plutôt cool et conviviale d'échanger.
2: Merci pour ton témoignage. Nous pouvons en conclure que malgré les mesures mises en place par le gouvernement français pour faciliter l'accès des jeunes aux études supérieures, ces derniers craignent tout de même le moment où ils quitteront le lycée ou le cocon familial. Cela peut engendrer ainsi différentes formes d'appréhension, notamment du stress ou de l'anxiété. Cependant, comme nous l'avons entendu, il existe toujours une façon de gérer ces appréhensions qui est propre à chacun. Merci d'avoir écouté ce podcast que vous pourrez retrouver sur Radio Campus. C'était Camille Fantuzzi, bye.
4: Cette émission est à retrouver demain midi sur nos ondes, mais aussi en podcast sur radiocampustour.com. On se laisse sur deux touches de musique avec When You Gonna Learn de Jamiroquai, suivi de L'écologie, Sauvons la planète de Assassin, et nous vous souhaitons une agréable soirée.

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1: Et tout de suite, votre journal, Gilles Moreau, à la une, toujours des échanges de frappes au Moyen-Orient entre Américains et Iraniens.
2: Oui, Charlotte, les armes continuent de parler, même si officiellement le cessez-le-feu est toujours en vigueur. Ce matin, la défense aérienne des Émirats Arabes Unis a été activée pour contrer des frappes apparemment venues d'Iran, tandis que l'armée iranienne dit avoir saisi un pétrolier en mer d'Oman. On rappelle qu'hier, l'armée américaine a ciblé des installations militaires iraniennes après que plusieurs de ses navires ont été attaqué dans le détroit d'Ormuz. Dans ce contexte, quelle place pour la paix? Le régime islamique affirme qu'il continue d'examiner une proposition américaine de règlement. Voyons avec Nicolas Falaise quelles peuvent être les sorties de crise possibles.
3: Ce n'est pas le scénario le plus probable, celui d'une réouverture concertée du détroit d'Ormuz, suivie de négociations qui permettraient à l'Iran et aux États-Unis de s'entendre sur les grands chapitres de leur contentieux. Le nucléaire, le programme balistique de l'Iran, le soutien de Téhéran à ses alliés régionaux, le tout en échange d'une levée des sanctions pesant sur la République islamique. Selon le chercheur Clément Terme, spécialiste de l'Iran, Washington, comme Téhéran, risque plutôt de rester englué dans ce conflit déclenché par l'attaque américano-israélienne de février contre l'Iran.
4: On voit plutôt un scénario se dessiner, celui d'un conflit gelé, parce qu'aucune des parties finalement n'a intérêt à un retour de l'escalade militaire. Les Iraniens en raison de la fragilité économique de leur système politique et les Américains en raison des élections des midterms et des effets du blocage d'Ormuz sur les prix du pétrole.
3: Le scénario du retour à la confrontation armée n'est pas exclu. Israël et les États-Unis ont attaqué l'Iran une première fois en juin 2025. Avant de lancer une nouvelle guerre cette année.
2: C'était Nicolas Falaise. Le foyer d'Antavirus qui a causé la mort de 3 passagers d'un navire dans l'Atlantique. Ce foyer devrait rester limité si les mesures de santé publique sont mises en œuvre. C'est le dernier avis rendu public par l'OMS. L'Organisation mondiale de la santé n'écarte pas de nouveaux cas mais juge le risque très faible. Actuellement, le navire fait route vers l'archipel des Canaries où il est attendu dimanche. L'évacuation des quelques 150 passagers membres d'équipage, elle est prévue en début de semaine prochaine. Au Royaume-Uni, lendemain d'élections locales, elles ont, comme prévu, tourné à la déroute pour le parti travailliste de Keir Starmer qui a réagi ce matin. S'il refuse à ce stade de démissionner, le Premier ministre déclare assumer la responsabilité de ces résultats, je cite, douloureux. Les premières tendances montrent une perte de très nombreux sièges pour son parti, le Labour, ainsi qu'une forte poussée de réformes UK, le parti anti-immigration. Nous sommes là pour longtemps à réagir. Son chef Nigel Farage.
1: Au Royaume-Uni, encore une affaire d'espionnage impliquant la Chine.
2: Une affaire autour de la surveillance d'opposants en exil. Pékin a dénoncé la condamnation hier à Londres de 2 ressortissants britannico-chinois accusés d'assistance aux services de renseignement hongkongais et donc de la Chine. Les activités de ces hommes pour le compte de la Chine constituent une atteinte à notre souveraineté. Elles ne seront jamais tolérées, fustige de son côté le ministre britannique de l'Intérieur. Alice Froussard nous a rejoint ici en studio. Bonjour.
5: Bonjour.
2: Alice, c'est la première fois dans l'histoire du Royaume-Uni que 2 hommes sont reconnus coupables d'espionnage au profit de la Chine.
5: Oui, les 2 ressortissants britannico-chinois avaient été inculpés en 2024. Ils ont toujours nié les faits et ont été reconnus coupables à la majorité après un procès de 9 semaines devant la cour criminelle de Londres. Chong Pyu-yen, 65 ans, connu sous le nom de Bill, un ancien haut responsable de la police hongkongaise à la retraite, recevait des ordres de Hong Kong. Il chargeait ensuite son collègue, Chung Li-wei, 38 ans, connu sous le nom de Peter, un policier de la City de Londres qui travaillait également à l'aéroport au service de contrôle des frontières, de collecter des renseignements sur diverses cibles, notamment des opposants aux autorités de l'ex-colonie britannique installée au Royaume-Uni ou encore des élus considérés comme critiques de Pékin. Ils connaîtront leur peine à l'issue d'une prochaine audience prévue le 15 mai. L'affaire s'inscrit surtout dans un climat de forte tension autour des accusations d'ingérence chinoise au Royaume-Uni. Londres avait déjà accusé Pékin d'exploiter des postes de police secrets destinés, selon les autorités britanniques, à surveiller ou intimider des opposants chinois et hongkongais en exil. La Chine a toujours nié ces accusations.
2: Alice Froussard, merci à vous. La France et l'Algérie sont en train de se rapprocher, tournant la page d'une crise diplomatique de presque 2 ans. Alice Ruffo, ministre française déléguée aux armées, est aujourd'hui en Algérie. Visite qui, selon l'Élysée, doit permettre de nouer des relations de confiance et restaurer un dialogue efficace. L'ambassadeur de France à Alger, lui, est de retour à son poste. Réaction de l'association Reporters sans frontières, elle salue ce rapprochement. RSF qui, bien sûr, soutient le journaliste français Christophe Glaise, détenu en Algérie. En ce 8 mai, jour férié en France, les anciens alliés célèbrent l'anniversaire de la victoire de 1945 sur l'Allemagne nazie. Ce matin, à Paris, Emmanuel Macron a déposé une gerbe devant la statue du général de Gaulle, avant de présider la traditionnelle cérémonie Place de l'Étoile.
1: Quant à Brigitte Macron, un couple a été condamné pour avoir usurpé son identité.
2: Oui, condamnation en appel à de la prison avec sursis. Sur fond de théorie du complot, ce couple de Corse avait indiqué le nom de la femme du président dans sa déclaration d'impôt. Ce n'est pas une première pour la première dame. Déjà, l'hiver dernier, 10 personnes avaient été condamnées pour avoir divulgué de fausses informations sur elle. Tanita Fallet, bonjour.
6: Bonjour.
2: Cette fois, ce qui aurait pu être une simple blague a mené ce couple devant la justice.
6: Au printemps 2024, comme des millions de Français, un couple de quadragénaires remplit sa fiche d'imposition. Dans la case « Autres personnes invalides à charge », ils inscrivent tous les membres du gouvernement, l'ensemble des parlementaires, Emmanuel Macron et le président ukrainien qualifié de « nazi ». Mais c'est la mention « Monsieur Trogneux, Jean-Michel, dit Brigitte » qui leur vaut des poursuites judiciaires. Le couple fait alors référence à une théorie du complot transphobe, beaucoup reprise dans les sphères d'extrême droite, qui consiste à dire que la première dame est en réalité un homme. L'histoire aurait pu s'arrêter là, mais le système d'information de la Direction générale des finances a fait une correction automatique qui s'est retrouvée directement dans l'espace personnel de Brigitte Macron. Résultat, elle dépose plainte pour usurpation d'identité en septembre 2024. En première instance, le tribunal correctionnel avait relaxé le couple, une décision infirmée par la cour d'appel qui a finalement condamné la femme et l'homme à 4 et 3 mois de prison avec sursis et à une privation de leur droit de vote pendant 2 ans.
2: Merci Tanita Fallet du Service France. La Russie et l'Ukraine s'accusent mutuellement de ne pas respecter le cessez-le-feu unilatéral de Moscou, entré en vigueur pour les commémorations du 9 mai. Chaque camp dénonce des attaques de drones. L'une d'elles a déclenché un important feu de forêt dans la zone interdite de Tchernobyl dans le nord de l'Ukraine. Les autorités assurent qu'aucune hausse de la radioactivité n'a été détectée. Le secrétaire d'État Marco Rubio poursuit sa visite officielle de 2 jours en Italie. Après avoir été reçu hier par le pape, il rencontre aujourd'hui la présidente du Conseil, Giorgia Meloni. Une explication devrait s'imposer. Donald Trump a vivement critiqué Rome, pourtant l'un de ses grands alliés en Europe, pour avoir refusé de s'impliquer dans la guerre en Iran. Dans l'actualité économique, les derniers résultats de Toyota, premier constructeur automobile mondial. Son bénéfice net plonge de près de 20% sur l'exercice 2025-2026, en raison notamment des droits de douane américains. Ce bénéfice dépasse tout de même 20 milliards d'euros. En Indonésie, 3 randonneurs trouvent la mort après l'éruption d'un volcan. 2 ressortissants de Singapour et un Indonésien. Ils sont morts après l'éruption du volcan Dukono aux Moluques, dans l'est de l'Indonésie. 20 randonneurs se trouvaient sur les pentes de ce mont qui culmine à plus de 1300 mètres lorsque la catastrophe s'est produite.
1: Et puis en foot, fin de saison très houleuse au Real Madrid.
2: Oui, on peut dire du grand club madrilène qui l'implose à 3 jours du Clasico contre Barcelone. Le capitaine Federico Valverde souffrirait d'un traumatisme crânien après une altercation avec son coéquipier Aurélien Tchouaméni, à correspondance à Madrid, Pierre Chaperon, qui a parcouru la presse du jour.
7: Une crise sans précédent pour le quotidien AS. Encore une bagarre et l'image au plus bas, titre Marca. Le détonateur, un affrontement entre Aurélien Tchouaméni et l'un des capitaines Federico Valverde, mercredi puis jeudi. Hier, le milieu uruguayen serait tombé au sol et aurait fini à l'hôpital pour des points de suture, selon plusieurs sources. Ce n'est pas une première cette saison, mais cette fois-ci, le directeur général, José Andrés Sánchez, a déclenché une cellule de crise. En toile de fond, une saison sans titre qui se profile et beaucoup de rancœur leur limogeage en janvier de l'entraîneur Xabi Alonso, apprécié notamment des Français du vestiaire. Élimination en Coupe du Roi par une équipe de deuxième division, quart de finale perdu en Ligue des Champions contre le Bayern et un titre de Liga qui pourrait s'envoler dès dimanche face à l'ennemi intime, le FC Barcelone. Les fuites répétées dans la presse confirment que quelque chose se fissure en interne et que certains espèrent une vraie révolution. Quoi qu'il en soit, des sanctions devraient tomber contre Tchouaméni et Valverde et elles pourraient être exemplaires. Pierre Chaperon, Madrid, RFI.
2: Enfin, tennis, c'est la suite du tournoi Masters 1000 sur terre battue, tournoi de Rome, dernier grand tournoi préparatoire à Roland-Garros. On suivra aujourd'hui l'entrée en lice de Novak Djokovic, l'ancien numéro 1 mondial. Et côté français, Giovanni Pecci, Péricard, défi devant son public, l'italien Lorenzo Musetti. C'est la fin du journal, il est pratiquement 13h12 ici à Paris. Très bonne journée sur RFI, tout de suite en compagnie de...
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0: Il est 16h sur Radio Campus Tours 99.5 et vous écoutez l'émission Sortez. Je suis comme toujours Lola. Aujourd'hui, nous avons le plaisir de recevoir Mélie et Nolan, venus nous parler de leur projet de pop-up dédié à la seconde main. Bonjour à vous.
1: Salut.
2: Salut.
0: Est-ce que dans un premier temps, vous pouvez vous présenter et présenter votre parcours ?
2: Du coup, moi, c'est Mélie, j'ai 24 ans, je suis en deuxième année INO 2, donc information, communication numérique dans les organisations. Et avant ça, j'ai fait une année à la fac. Je suis arrivé en cours d'année, du coup, dans la formation. J'ai fait un an à la fac en infocom. Et puis voilà.
1: Et donc, moi, c'est Nolan, j'ai 20 ans, je suis dans la même formation que Mélie, en INO, deuxième année à Tours, à l'IUT. Et voilà, moi j'ai fait mes deux années à Tours, après le lycée.
0: Ok, est-ce que vous pouvez nous en dire plus sur la formation, qu'est-ce qu'on apprend à l'intérieur ?
1: Ouais, bien sûr. Alors nous, on est dans un parcours information numérique dans les organisations, donc il y a tout un aspect numérique qui rentre en jeu et qui est poussé par nos, dans la formation par nos professeurs. C'est-à-dire tout ce qui est digitaux, la compréhension des signaux sur Internet. On a aussi eu en première année des bases pour les logiciels de PAO, donc production assistée par ordinateur. Ils poussent pas mal sur l'aspect digital de la communication, moins que sur, par exemple, en communication classique, l'événementiel ou ce genre de choses.
0: Ok, et vous êtes venu donc aujourd'hui nous présenter, nous parler de votre pop-up deuxième pot. On va y revenir un peu plus en détail après, mais est-ce que vous pouvez nous faire une présentation générale de ce projet ?
1: Ouais, alors le projet, en fait, il s'inscrit dans un projet tutoré lié à notre formation qui a été mis en place par nos professeurs. Et donc, ça se passe sur 2 ans. En première année, on a monté un dossier avec le reste du groupe. Pour construire les bases, c'est-à-dire les valeurs qu'on voulait donner au projet, mais surtout mettre en place le sujet, la compréhension du sujet, la compréhension des termes et tout ce qui englobe le sujet. Là, le sujet, c'est la seconde main dans le secteur de la mode. Pareil, dans le dossier, on a dû expliquer qu'est-ce qui nous a poussé à choisir ce sujet. Et maintenant, en deuxième année, là, c'est la concrétisation du projet et la suite du dossier. On doit mettre en œuvre un événement, partager, diffuser de l'information autour de ce sujet, dans le truc qui nous fait le plus kiffer, dans la forme qu'on veut, en fait. On a pas mal de liberté. Je sais pas si tu veux ajouter quelque chose, Mélie.
2: Bah non, en vrai, pas forcément. Moi, je suis arrivé en cours de route, du coup, donc j'ai rejoint leur projet, ça m'a directement parlé. Et j'ai décidé de les accompagner sur ce projet et de faire au mieux pour que tout l'événement et toute la création jusqu'à l'événement, du coup, le 3 mars, puisse se dérouler parfaitement.
0: Merci beaucoup. Et comment vous est venue l'idée de partir sur un pop-up lié au textile ?
1: Lié au textile, c'est parce que dans le groupe, on est pas mal à kiffer les sapes, l'univers des vêtements, des accessoires, etc. Et du coup, c'est pour ça qu'on est parti sur ça. Le pop-up, c'est parce que c'est un truc qui peut réunir du monde. Et puis à Tours, on en a pas forcément. Enfin, moi personnellement, ça fait 2 ans que je suis à Tours. J'ai pas eu encore l'occasion de participer à des événements de ce type-là. Et du coup, c'est des choses qu'on voit souvent sur Paris, ou des trucs comme ça. On s'est dit pourquoi pas tenter le coup à Tours. Voilà, on était plusieurs à kiffer ça, ce secteur. Et puis Mélie, pareil, il est venu en cours de route et lui, il avait pas mal d'expérience en pop-up. Il a déjà fait ça. Bah, si tu veux, je peux te laisser en parler.
2: Du coup, l'année dernière, j'étais à Angers. On avait eu un stage à faire et j'ai un ami, vu que moi, je suis originaire d'Orléans, et j'ai un ami qui a ouvert une boutique de friperie spécialisée dans laquelle il met aussi en avant des créateurs. Et on avait eu l'occasion pendant un mois d'ouvrir un pop-up au cœur du Marais à Paris. Et du coup, j'ai décidé de les rejoindre et de les aider à tout mettre en place, gérer le pop-up et à faire partie de cette aventure pendant un mois. Et du coup, ça m'a donné quelques bagages pour, dans ce domaine-là. Ça sent que moi, je kiffe de ouf la mode, même rencontrer des gens, que ce soit dans le domaine du créatif, de l'art. Et du coup, voilà.
0: Ok, merci beaucoup. Et selon vous, pourquoi la seconde main, elle est devenue justement si populaire chez les jeunes?
2: Moi, je pense personnellement qu'il y a déjà un premier point, c'est que les gens, ils sont beaucoup plus sensibles, ils font beaucoup plus attention à d'où viennent les vêtements et surtout à tout ce qui est l'environnement ou même des enjeux du coup, environnementaux. Et le fait de prendre des vêtements de seconde main, aujourd'hui, on a beaucoup de fast fashion, soit dans les grands magasins comme Zara ou autres. Et il y a quand même une grande partie des jeunes et de plus en plus qui se posent des questions plutôt sur leur manière de consommer. On est dans une société où on surconsomme, surconsomme, surconsomme, et pas forcément que dans les vêtements, mais dans d'autres domaines. Et du coup, je pense qu'il y a déjà ce premier point-là. Les gens, ils se posent, ils se remettent en question et ils essayent aussi de changer leur habitude. Et la seconde main, ça c'est un des trucs qui fait que les jeunes, ils veulent plutôt peut-être redonner vie à leurs vêtements, éviter de surconsommer et peut-être avoir des alternatives plus écologiques ou plus responsables.
0: Ok, merci beaucoup. Qu'est-ce que vous diriez par exemple à un jeune qui pense que la seconde main c'est trop cher?
2: Alors, c'est pas forcément cher, ça l'est un peu devenu. Quand il y a eu les tendances des friperies, au début les friperies c'était pas très cher, et après on a eu cette tendance, notamment grâce aux réseaux sociaux comme TikTok, où les friperies, ça a commencé à prendre de l'ampleur. On a commencé à avoir de beaucoup plus en plus de personnes aller là-bas, et du coup les prix, on a pu voir que ça a augmenté. Parfois on trouve des prix qui sont des vêtements même plus chers qu'un vêtement neuf, mais je pense pas que ce... Enfin, ça reste encore quelques magasins, même si c'est une grande majorité. Après, il y a beaucoup d'autres moyens de consommer de la seconde main. Sur Vinted, on peut trouver plein de vêtements vraiment accessibles en termes de prix. Après, bien évidemment, faut je pense aussi avoir le temps de faire des recherches. Et parfois, les gens, ils manquent de temps.
1: Et puis, il faut pas oublier que la seconde main, c'est devenu un business en tant que tel. Évidemment, il y a des gens qui ont compris qu'il y avait de l'argent à se faire et qui en profitent. Parce qu'effectivement, en seconde main, on peut retrouver des pièces uniques qui ont été faites il y a des années, qu'on retrouve. Et il y en a, ils capitalisent sur ça, ils mettent des prix excessifs. Le but, c'est de trouver son alternative, quelqu'un de confiance qui sait vendre des vêtements, qui connaît les vêtements. Et c'est là où tu chopes ta pièce que tu kiffes au bon prix.
0: Merci beaucoup. Donc, d'un point de vue plus global, comment vous êtes réparti le travail et les tâches à effectuer?
1: Ça, j'avoue, c'était un peu compliqué au début parce que on n'a pas eu de directives très précises au début par les professeurs de ça. On a dû se débrouiller par nous-mêmes, et puis au final, les tâches, elles se sont un petit peu divisées de manière naturelle. On a certains dans le groupe qui étaient plus créatifs au niveau de sur tout ce qui est visuel. Moi, je sais que j'étais un peu plus sur la partie orga pour inviter les collaborateurs qui seront présents durant l'event. Pour la division des tâches, on s'est fait confiance. En fait, on est un groupe de travail, de camarades, mais on est des potes. Donc, ça s'est fait assez facilement. Et après, je pense, je dirais, le plus compliqué, c'est se mettre d'accord sur les idées. Une fois que l'idée, elle est carrée pour tout le monde, on est tous d'accord sur l'idée, on fonce, il y en a un qui se met dessus, et puis voilà.
0: Merci beaucoup. Alors, on va passer un peu plus en détail à comment va se dérouler l'événement et l'événement lui-même. Du coup, qui seront les créateurs qui seront présents durant l'événement?
2: Alors, du coup, on a un créateur qui vient d'Orléans qui s'appelle Archie, qui lui, il fait de l'upcycling. Du coup, c'est le fait de reprendre un vêtement de seconde main et de refaire un travail dessus. La particularité pour lui, c'est que chaque pièce est unique et chaque travail est unique. Donc, il y a cet aspect du coup, unique pour chaque pièce, et lui, il est en plein dans la seconde main.
1: Après, en second collaborateur, on a la marque Goofy Shirt. C'est une marque créée par trois potes de Tours. dans un univers bien à eux, et ils font des saps plutôt sympas. Qu'est-ce que dire de plus sur Goofy Short? Bah, ça a une marque qui appartient à un des camarades, un des membres de notre groupe. Donc voilà, donc nous, ça nous a paru évident de mettre en avant cette marque, parce que le but, c'est de partager un petit peu tout ce qui se fait.
2: Que ce soit marque de seconde main et même du coup des marques un peu plus locales,
1: c'est ça,
2: que ce soit Tours et les alentours de Tours. Ouais.
1: Sinon, notre collaborateur, on a quelqu'un qui fait des montres qui vient de Nantes. Ça s'appelle CL Watch Collection. Et donc lui, en fait, ça s'inscrit pleinement dans l'event parce qu'il récupère des montres parfois usagées et qui viennent d'un style plutôt vintage. Lui, il s'inscrit plutôt dans un style des années 60-70. Et pareil, il répare, il valorise ses montres et ensuite il les revend. Et franchement, ce qu'il fait, c'est vraiment cool. Voilà. Et le prochain collaborateur, c'est Ozix. Pareil, c'est une marque d'un jeune, un jeune créateur qui vient de Tours. Et lui, pareil, c'est une marque indé. Il est à ses débuts en vrai. Il a sorti des t-shirts, des maillots, etc. Pareil, dans son univers. Oui. C'est un mec qui est plutôt passionné dans ce qu'il fait, ça se voit. Et du coup, c'est un mec de notre entourage. Il étudie à l'IUT. On le connaît rapidement. Donc voilà. Ensuite,
2: on a Stanley et Steven.
1: Ouais.
2: C'est la friperie.
1: Non, c'est, non. C'est une marque.
2: Ah non, oui, du coup, c'est une marque qui nous a directement contacté sur Insta.
1: Ouais.
2: Et qui lui aussi a directement son propre univers qui est tourné autour de plusieurs saps. Faut juste que je retrouve. du coup, il nous a directement contacté. Il a déjà sorti plusieurs t-shirts, plusieurs projets. Et. Qui nous a contacté directement sur Insta parce qu'il a entendu parler de notre pop-up et ça l'a grave intéressé. C'est quelque chose qui est dans ses valeurs avec lequel on a pu parler avec lui, qui est dans tout ce qui est responsable, faire attention à l'éthique et à la manière dont on peut partager les valeurs autour de la SAP, comment les partager. Et il a voulu directement faire partie de notre projet et du coup on lui a dit oui, on lui a dit que les portes étaient grandes ouvertes et voilà.
1: Et enfin, il y a une friperie qui s'appelle Shop Vintage Store. C'est une évidence qu'il y ait une friperie pendant l'event. Ils vont proposer des pièces donc de seconde main qui sont restaurées s'il le faut, à bon prix, pour les femmes, pour les hommes et peut-être pour les enfants. Selon la place qu'on aura et qui lui leur seront attribuées. Et en tout cas, pour tous les membres qui seront présents, vraiment l'idée, c'est pour tout le monde, c'est de partager un moment, partager leurs valeurs. Et au final, ces valeurs, elles rentrent direct dans la création de notre event. On va rencontrer du monde. On va discuter sur ce qu'on fait, discuter sur ce qu'on aime, ce qui nous passionne un peu tous. Et aussi, surtout, le faire découvrir au public qui sera présent et que le public soit conscient de tout ce que c'est la seconde main, la mode ou pas. Nous, on ouvre à tout le monde, en fait. Tout le monde est invité à venir pour découvrir ces personnes. D'abord, dans un premier temps, et ensuite tout l'univers autour.
0: Bah, merci beaucoup. Le Delirium, c'est un lieu festif. Est-ce que l'ambiance sera musicale?
1: Le Delirium, c'est un bar. On a fait le choix de direct. Enfin, c'est venu au début, on voulait juste un lieu simple. Et au final, on s'est rendu compte qu'un bar, ça collait carrément parce que. Comme j'ai dit, c'est le but, c'est de partager un moment. Le bar, on pourra évidemment consommer tout ce qu'un bar propose. Ce que le bar propose aussi en termes de musique, ce genre de choses. On n'a pas encore de DJ attribué, enfin attitré, mais en tout cas.
0: Ok. Et justement, vous en parliez, mais comment vous allez aménager l'espace pour que ça ne ressemble pas à un marché classique ?
1: Ouais, ouais, carrément. Du coup, ça, on en a discuté avec Arthur, qui est le manager du Delirium Café à Tours. Et donc, il nous a accordé un espace assez grand, d'une cinquantaine de mètres carrés, pour délimiter les stands. Et en dehors de ça, nous, on a travaillé avec un architecte d'intérieur qui, lui, a découpé l'espace pour rendre l'espace le plus ergonomique et le plus agréable pour l'événement. Voilà, après, on a les plans en tête, mais on va faire quelque chose qui nous semble plus logique une fois rendu là-bas.
0: Ok, merci beaucoup. Pour des infos un peu plus pratiques, quand est-ce que se déroulera cet événement ?
2: Du coup, l'événement, il se déroule le mardi 3 mars, du coup, au Delirium Café à Tours, juste à côté de Place Plume. Et voilà, ça va être de 16h jusqu'à 22h, la durée de l'événement.
0: Ok. Et est-ce qu'il y aura une gamme de prix accessible pour les étudiants ?
1: Oui, bien sûr. Après... c'est pas nous qui fixons les prix, c'est les artistes eux-mêmes, mais on a fait une sélection qui nous paraît plutôt abordable et dans lesquelles nous-mêmes on consomme. Donc disons que les prix seront à leur juste valeur.
0: Ok. Et justement, quel est le style dominant du pop-up, plus vintage, streetwear, luxe ?
2: Je dirais plus vintage. On va avoir beaucoup de sapes de seconde main, de vintage. On sait aussi, on a oublié de le dire, mais il va y avoir une friperie éphémère qui sera ouverte juste pendant l'événement qu'on va gérer à deux avec Nolan, dans lequel on mettra aussi d'autres vêtements de seconde main qui pourront permettre au public qui viendront d'avoir plus de vêtements, plus de gamme. Et du coup, en même temps, ils pourront venir avec nous discuter autour de ça. Mais sinon, peut-être vintage et streetwear.
1: Ouais.
0: Okay.
2: Même si on pense qu'on va avoir pour un peu tous les styles et pour tout le monde.
1: Et pour revenir sur la friperie éphémère qu'on va gérer nous deux, là, du coup, ça rentre pile dans la question que tu nous as posée tout à l'heure. Ça sera vraiment à des prix ultra intéressants et des bonnes pièces. C'est nous qui avons fait la sélection dessus à des prix vraiment cool.
0: Ok. Et est-ce que vous avez prévu une cabine d'essayage ?
1: Ça, c'est en cours de conversation, parce qu'on on ne sait pas ce qu'on priorise en termes de l'espace. On n'a pas tout le bar dédié à l'event, mais on va essayer de faire quelque chose au mieux. Peut-être. J'espère qu'on pourra, mais à voir.
0: Et vous attendez à peu près combien de personnes ?
1: Le plus possible, franchement, venez tous. c'est notre première event à Tours et ensemble. Donc, j'avoue qu'on ne s'est pas fixé d'objectif pour ne pas être déçu, pour vraiment faire quelque chose qui nous ressemble. On s'est dit que si on y mettait le cœur, si on faisait quelque chose qu'on kiffait, les gens, enfin, on ne voit pas pourquoi les gens ne viendraient pas. Et le but, c'est ça, c'est de partager un moment. Et que tout le monde kiffe.
2: Ouais, de faire en sorte que les gens ils se rencontrent, qu'ils puissent parler de ça, et puis même juste venir profiter, boire un petit coup et rencontrer les jeunes créateurs qui ont aussi beaucoup de choses à dire, que ce soit leur histoire, sur comment est-ce qu'ils sont amenés à faire ça, pourquoi, et même aussi pour sensibiliser autour de tout ça. Donc en vrai, on espère qu'il y aura beaucoup de monde et que ça plaira surtout. Et puis voilà.
0: Ok. Et vous avez des moments spéciaux rencontres ? Vous avez prévu des petits speeches ou...
1: Franchement, ça, on espère que ça se fasse naturellement. En fait, c'est franchement le cœur pour tous ceux qui nous écoutent et qui viendront. N'hésitez vraiment pas à discuter avec tout le monde. Les artistes sont là pour ça. Nous, on est là pour ça. C'est vraiment le but de l'event. Au-delà de vendre des sapes, des accessoires, ce genre de choses. On est là pour vraiment discuter avec vous et que, enfin, ce sera, on va apprendre de tout ça en même temps que vous et que, et inversement. Voilà, nous, c'est le cœur du projet. Discuter, évidemment qu'on va discuter tous ensemble.
0: Et qu'est-ce que ce projet vous a le plus appris, peut-être sur vous-même ou...
1: Ouais,
2: c'est beaucoup plus dur que l'on pense de créer tout un projet.
1: Mmh. Carrément.
2: Même s'accorder avec les gens. Même après, nous, on est un groupe de potes, donc ça s'est quand même fait assez facilement, même si des fois, bah, on a plein d'idées, donc il faut qu'on arrive à recentrer, on veut faire beaucoup de trucs, il faut aussi qu'on arrive à garder les pieds sur terre sur ce qu'on peut faire, ce qui est réellement possible de faire. Donc, c'est pas facile. En vrai, on s'en est plutôt bien sorti. On a pris parfois du retard sur quelques trucs parce qu'en même temps, du coup, on a nos cours. Donc, il faut qu'on apprenne aussi à gérer à la fois nos cours. On avait parfois des gros projets à l'intérieur de nos cours, en dehors du projet. Donc, ça nous apprend beaucoup de choses, mais surtout à savoir gérer l'organisation, à savoir travailler en équipe. Et puis, voilà.
1: Carrément. Et puis, c'est notre projet, quoi. C'est notre bébé. Les profs, ils nous ont laissé une liberté énorme. C'est à nous de prendre les responsabilités. Avant ça, chacun d'entre nous, on a rarement connu ça, avoir une telle responsabilité, disons, même si ça se fait. Du coup, on apprend à avoir des responsabilités de cette manière. Je pense que sur ça, c'est vraiment pas mal. Et puis, on a quand même appris à travailler ensemble aussi. Il ne faut pas l'oublier, parce que si on ne sait pas travailler ensemble, il n'y a pas de projet, il n'y a personne qui vient. Et là, j'espère que ça sera tout l'inverse.
0: Merci beaucoup. Est-ce qu'il y a des partenaires que vous souhaitez remercier ?
1: Déjà, on va remercier le Delirium Café. Ça a été les premiers à nous accorder, à nous faire confiance pour le lieu. Parce qu'on arrive, on est 5 étudiants. Voilà, c'est pas forcément facile d'accorder une confiance à 5 étudiants. Donc, on remercie grandement Arthur qui nous aide grandement. Et puis tous ceux qui seront présents à l'event, tous les collaborateurs qui viennent exposer leurs pièces, leurs idées, leur univers, merci beaucoup à eux. Et puis qui d'autre
2: nos collègues qui sont pas là.
1: Ouais, c'est ça, merci les gars.
2: Nos collègues qui sont pas là et puis voilà, oui, on a fait le tour.
1: Ouais, nos professeurs pour l'opportunité.
2: Oui, pour nous avoir accompagnés quand on avait besoin, pour nous avoir aiguillés sur certains points.
1: C'est ça. Et puis, tous ceux qui viendront, on vous remercie par avance. c'est avec vous que le projet va vivre. Hein. On n'oublie pas.
0: Et si vous deviez convaincre une personne qui n'a jamais acheté d'occasion de venir, vous lui diriez quoi ?
1: Eh bien, c'est le grand moment pour que tu viennes découvrir ce que c'est la seconde main, la mode et la seconde main dans la mode, et inversement. C'est vraiment, comme je disais, on a la première année, on a travaillé sur le sujet. Dans notre groupe, il y en avait qui étaient plus sensibilisés que d'autres au sujet, évidemment. Et donc, on a appris aussi entre nous. Et c'est comme ça que certains dans le groupe ont fini par maintenant, c'est des mordus de seconde main, c'est des mordus de mode. Et voilà, t'arrives à l'event, tu découvres des gens. Tu kiffes, tu vois des pièces ultra stylées, tu repars avec, t'es refait. Franchement, et même au-delà de ça, si disons qu'un mec qui déteste la seconde main, bah, tu viens à l'event, t'es dans un bar, moment festif, on kiffe tous ensemble, on découvre. C'est vraiment le moment pour découvrir un monde que tu connais déjà ou que tu connais pas. C'est vraiment ouvert à tous, venez.
2: Et d'en faire partie aussi.
1: C'est ça, carrément. Le but, c'est aussi d'ouvrir son réseau, disons, entre chaque membre qui seront là. On va pouvoir partager. Ça va peut-être le début de plein d'histoires, plein d'aventures. C'est le but, en tout cas.
0: Ouais, j'espère. Je vous le souhaite. Est-ce qu'on peut vous retrouver sur des réseaux sociaux ?
1: Ouais, bien sûr. Bah, y a surtout notre page Insta, c'est deuxième.po. On va tout... et pareil pour notre TikTok. On va tout. On communique surtout sur ces plateformes. Venez nous suivre. Deuxième pot.
0: Merci pour votre présence. Alors, dans un thème toujours éco-responsable, on accueille un projet de village responsable juste après la pause musicale avec Lolo Lagrinta et son titre « Désolé ».

0: C'était Nono La Grinta avec son titre Désolé. Vous êtes toujours sur Sortez 99.5 et vous écoutez Radio Campus. Alors aujourd'hui, nous avons le plaisir de recevoir Perrine et Aline, venues nous parler d'un projet universitaire qu'elles réalisent au sein de l'IAE de Tours. Bonjour à vous deux.
1: Bonjour.
0: Alors est-ce que dans un premier temps, on pouvait vous présenter ?
1: Oui, alors si je commence. Moi, je m'appelle Aline, j'ai 43 ans, je suis en reprise d'études, mais je fais le master marketing de l'IAE en initiale, voilà.
0: Ok.
2: Et donc moi, je m'appelle Perrine, j'ai 22 ans, j'ai fait mes 3 ans de licence à l'IAE et je suis aussi du coup en master marketing à l'IAE de Tours.
0: Est-ce que vous pouvez expliquer ce que vous faites chacune dans vos formations ? Vous expliquer un peu... un peu ce qui s'y passe.
1: Ouais, bah alors déjà on est en alternance pour commencer, okay. Donc on a une partie IAE à peu près, on va dire 15 jours par mois, et puis après on est en entreprise. Donc le cursus, donc c'est sur 2 années. On touche un peu à tout ce qui est marketing stratégique, marketing digital et surtout marketing responsable. Okay. Voilà, ce sont les 3 grands thèmes de ce master.
0: Ok, merci beaucoup. Alors, vous êtes venu aujourd'hui pour nous parler d'un projet universitaire. On va revenir plus en détail après. Mais est-ce que vous pouvez nous présenter globalement ce projet ?
1: Oui, alors c'est un projet qui nous était confié donc par le directeur de l'IAE, Arnaud Rivière, qui tutore l'ensemble de ce projet. Donc on a la mission de mener à bien la deuxième édition de ce village de la consommation responsable, puisque la première édition a été faite l'année dernière et nous on poursuit le projet, voilà, mais avec des choses un peu différentes. Donc on est là pour effectivement organiser ce petit village au sein de l'université.
0: Ok, merci beaucoup. Est-ce que vous pouvez nous expliquer ce qu'est la consommation éco-responsable ?
1: Alors, on va dire, c'est un peu les bonnes pratiques, en fait, qui vont dans le sens du respect de tout ce qui est environnemental, notamment. Donc, que faire pour être un peu plus respectueux, justement, par rapport à tout ce qui est changement climatique, aux nouveaux challenges qu'on a aujourd'hui par rapport à tout ça, de consommer, on va dire, de façon plus intelligente, peut-être plus dans le service, dans l'économie circulaire, mettre en avant l'économie circulaire, notamment.
0: Ok, et est-ce que vous avez une thématique à respecter, mis à part la
1: je laisse parler. Hein.
2: La thématique, on l'a trouvée de nous-mêmes. On voulait que cette année, il n'y ait pas que des étudiants, parce qu'on trouve que c'est un projet qui peut toucher beaucoup de personnes, notamment des entreprises, des personnes plus jeunes, plus âgées. Donc on a voulu faire venir des personnes de tout âge. Donc on va faire venir des enfants, des collégiens, des lycéens et des seniors. Et donc... pour faire venir ces personnes-là, on s'est dit pourquoi pas faire un thème du coup sur la consommation à travers les générations. Donc on s'est imposé un thème qui n'était pas forcément prévu ou demandé dans les consignes, on va dire, de base du projet, mais on a trouvé ce thème très pertinent pour un peu innover pour cette nouvelle édition.
0: C'est super, puis vous allez voir sans doute... les divergences d'opinion entre les plus petits et les plus...
1: Ouais, le but, c'est de faire aussi, partager un peu des enfants qui vont avoir 7-8 ans avec des collégiens de 13 ans, des lycéens de 16 ans et des personnes qui vont avoir d'ailleurs entre 70-80 ans, quoi. C'est le but.
0: Et quel a été le processus de réflexion qui vous a mené à cette idée ? Est-ce que vous êtes touchée personnellement par la cause éco-responsable ?
1: Alors, moi, je suis un peu plus âgée, donc c'était un peu plus compliqué, mais finalement, c'est vrai que via la formation, on est très sensibilisé en fait à ça. Et le but, c'est de travailler sur un marketing plus intelligent, on va dire. Et du coup, on s'est dit, donc pourquoi pas jouer sur le levier intergénérationnel. Voilà.
0: Ok, merci beaucoup. Et quelles sont les étapes pour construire un projet comme celui-là ?
1: Les étapes, déjà, on a commencé par déjà reprendre ce qui a été construit la première année, comment ils se sont organisés, quelles associations ont été sollicitées. On est quand même reparti un petit peu de ce qui a été construit la première année. Et nous, derrière, on a apporté, on s'est dit, qu'est-ce qu'on amène comme thème.

0: ça va engendrer quoi comme démarche et comme action derrière, qui contacter,
1: essayer de contacter des nouvelles assos.
0: Ouais, aussi.
1: Pour faire découvrir de nouvelles choses pendant le village.
0: Ouais.
2: Merci beaucoup. Et on n'en a pas parlé, mais quel est votre rôle, vous, dans l'organisation de ce projet? Quel est l'intitulé du...
0: Alors, on s'est un peu réparti les tâches suivant les disponibilités de chacune, suivant les affinités, suivant qui avait qui comme contact. On a fait beaucoup de réseautage aussi. Alors, faut savoir que c'est un événement qui est soutenu par la chaire Valeur de la consommation responsable de l'université, de la Fondation Rabelais, pardon. Et donc, dans ce sens, on est aussi très aidé par Marion Cheminot, qui est responsable de cette chaire, et qui nous aide aussi beaucoup et qui nous a donné déjà aussi beaucoup de pistes à creuser pour nous aider.
2: Ok, merci. Pourquoi avoir construit ce projet sous la forme d'un village ?
0: Le but, c'était de rassembler, en fait, les gens. Donc, le village, en fait, c'est un peu l'idée d'appeler ça un village. C'est-à-dire, on va utiliser un espace assez grand au sein de l'IAE. On va rassembler un maximum, un peu, toutes les associations, l'artiste aussi. On va rassembler un peu tout ça, on va dire, dans un même endroit, en fait. C'est ça, c'est d'attirer sur un point central.
1: C'est une façon de montrer une image aussi positive de l'école et de montrer qu'on est quand même très attentif au côté RSE, qui est une grande majorité de nos cours.
2: Merci. Et comment est-ce que vous comptez sensibiliser à une meilleure consommation, du coup ?
0: Alors, on compte aussi beaucoup on compte sur les associations, mais on a derrière, à partir de 18h, une fois le village terminé, on aura un ciné-débat avec le film qui s'appelle « Inaction ». Alors, c'est un jeu de mots, ça a double sens. Inaction, dans le sens inaction par rapport à l'évolution, le changement climatique, les choses comme ça. Et inaction, dans l'action, en fait. Et on a ce ciné-débat, donc c'est un film qui a déjà été présenté à l'espace MAM. Et donc là, on le rediffuse au sein de l'IAE. Justement, c'est l'histoire d'une famille. Voilà, donc c'est Léo et Célia qui ont imaginé ce scénario et qui sont mis en scène dans ce film. Et c'est le rôle d'une famille, observer une famille ordinaire, justement au travers de la consommation. Et c'est ça, on compte aussi beaucoup sur ça pour sensibiliser, parce que on pense que c'est un super film qui a déjà eu quelques prix, qui a déjà été présenté un peu partout. Donc on compte aussi beaucoup sur cet événement.
2: Ok, merci beaucoup. Il me semble qu'on a des petites questions sur Inaction pour la deuxième partie.
0: Ah, j'étais trop vite.
3: Ouais, là, c'est bon, on y reviendra.
0: On recommencera.
2: Pour des infos un peu plus pratiques, est-ce qu'il y a une raison pour avoir choisi le campus des Deux Lions ?
0: C'est là où se trouve l'IAE et donc où on réalise notre master. Donc, et puis l'endroit se prête bien. On a des locaux qui se prêtent à rassembler des gens. Donc ça s'imposait.
2: Est-ce qu'il y aura de la restauration sur place ?
0: Ouais, on a prévu, comme il y aura des enfants, on a prévu des goûters et puis des personnes âgées aussi. Donc ça fait, et puis comme il y a un autre événement après, on a prévu boissons et goûters parce que ce sera l'après-midi en fait. Donc il n'y aura pas de déjeuner en soi. Mais on a prévu des gourmandises, effectivement.
2: Et est-ce que vous allez installer le village en intérieur ou en extérieur ?
0: En intérieur, ce sera dans la salle de lecture et il y aura deux autres salles dédiées, notamment une qui va accueillir les doctorants du laboratoire Valorem qui travaillent sur leur thèse sur l'éco-responsabilité, qui ont eux aussi des petites choses à montrer, à démontrer, donc notamment avec des casques de réalité virtuelle sur l'extinction des abeilles. Donc, très intéressant, on l'a fait et vraiment, il y aura aussi ces petits événements connexes.
2: Merci à vous, on en sait déjà un peu plus sur ce projet. On se laisse tout de suite avec une touche musicale. On écoute Justine de Johnny Jane.

0: Et vous êtes de retour sur Radio Campus Tours 99.5, toujours en compagnie de Perrine et Aline, venues nous présenter leur projet de village responsable qui aura lieu le 5 mars prochain. On le rappelle, cet événement est ouvert à tous les enfants de 7 à 99 ans.
1: Juste avant de parler de la programmation, est-ce que vous avez pensé un petit peu à un circuit, un parcours type du visiteur pour qu'il ne s'ennuie pas? Quel sera le parcours type d'un visiteur au village?
2: Écoutez, on va les diriger déjà dans un premier temps sur le lieu en question pour leur montrer un peu les associations. Et puis on aura aussi un stand avec des œuvres d'art d'un artiste, Walter Fouché. Mmh. Donc on va déjà les diriger sur cet endroit. Mmh. Et après, on prévoit pour tout ce qui est lycéen, collégien, un moment particulier avec une association qui s'appelle Informatique Participative, avec co-animé avec une personne de l'IAE qui s'occupe de la numérique responsable. Et là, justement, on va les orienter parce que le but, c'est de discuter numérique responsable ou pas. Mmh. Et justement, on va un peu piloter les gens dans ce sens. On tient beaucoup à montrer certaines choses. Donc oui, ce sera... On est 6, on va accueillir les gens comme possible. Et puis les orienter
0: merci
2: au fur et à mesure. Voilà.
0: D'accord. Encore plus détaillée.
1: Et donc, pour peut-être rentrer un peu plus dans la programmation et les gens qui seront là durant cette journée, cet après-midi, quelles associations ou acteurs on pourra retrouver dans le village de la consommation éco-responsable?
3: Donc on pourra retrouver Viloup, qui est un magasin qui rénove des vélos. On a aussi la friperie Active. On a Touraine Propre, Zéro Déchet.
2: La CPIE.
3: L'association
2: Informatique Participative, okay, pour tout ce qui est numérique.
3: Et l'artiste, effectivement,
2: les œuvres de l'artiste de Walter Fouché qui seront là, et nos doctorants. Voilà.
1: Et comment vous avez fait pour sélectionner ou démarcher tous ces invités?
2: Alors, on est reparti sur certains qui étaient déjà là l'année dernière. Okay. Et puis après, on a creusé un petit peu, on a essayé de rechercher un petit peu autour, parce que c'est pas évident en fait, hein. C'est pas facile à trouver. On a la Fondation Rabelais qui nous a aidé un petit peu avec Marion, qui nous a donné 2-3 pistes. Et puis le réseautage aussi, hein, beaucoup.
1: Ouais.
2: L'artiste, c'est que du réseautage, par exemple.
1: D'accord.
2: Voilà.
1: Et il y avait un but aussi un peu de ramener beaucoup d'acteurs locaux. On sait qu'Active, ils sont dans beaucoup de...
2: Ah, que du... Ouais, vraiment les gens de l'Indre-et-Loire, mmh, essentiellement, ouais, tout à fait.
3: C'est aussi un moyen de se faire connaître pour eux.
1: Ouais.
2: Ouais.
1: Okay. Et qu'est-ce qu'ils proposeront, ces associations? Est-ce qu'ils auront des stands? Qu'est-ce qu'on pourra retrouver s'ils ont des stands? Qu'est-ce que ce sera?
2: Alors oui, la friperie Active viendra avec des vêtements. Il y a une association qui vient, je crois que c'est Zéro Déchet. Où il y aura deux petites animations qui consistent à fabriquer deux produits maison. Il y en a un, je crois que
3: c'est de l'hygiène.
2: Des produits d'hygiène, voilà, à fabriquer soi-même pour l'éco-responsabilité. Et puis le côté économique pour les étudiants aussi, ça fait sens.
1: Ouais, ok, très bien. Par exemple, c'est un sujet assez actuel, les problématiques liées notamment à la consommation textile et à la surconsommation, la hyper fast fashion. Comment vous avez choisi cette problématique à entrer aussi dans la consommation durable? C'est pas forcément une thématique auquel on pense directement, mais pourtant elle est hyper actuelle. Comment vous y avez pensé, vous? C'est venu naturellement?
3: C'est une problématique hyper présente à l'IAE. Ouais. On avait une doctorante qui faisait sa thèse autour de ce sujet. Nos enseignants, ils font des recherches aussi dessus. Ouais. On a une qui est chargée de recherche à l'université, à l'IAE, qui nous a aussi beaucoup aidé pour le projet, qui travaille dessus. Enfin, du coup, nous, c'est un sujet qui fait sens et pour lequel on a déjà travaillé durant nos deux ans de master.
2: Nous aussi, hein, durant le master, on a travaillé, on a fait des travaux appliqués notamment sur le textile de seconde main. Donc, okay. C'était... S'il n'y avait pas besoin de réfléchir
1: ça
2: beaucoup.
1: Ça paraissait logique. Vous avez organisé également un concours photo en lien avec cet événement, d'ailleurs qui se termine aujourd'hui, je crois.
2: Ouais, c'est ça.
1: Est-ce que vous pouvez un peu nous expliquer en quoi ça consiste ?
2: Eh ben, du coup, on est resté sur notre petit thème de la consommation à travers les générations et on s'est dit bah pourquoi pas organiser un concours photo sur ce thème-là, voir ce que les gens ce que ça leur déclenche comme idée, voilà comme et en place à gagner, on avait deux places pour Terre du Son. Qui bah, fait sens du coup aussi parce qu'on est c'est un festival qui est très orienté sur la durabilité. Donc tout ça était très cohérent. Puis on s'est dit ouais concours photo pour attirer un petit peu les gens aussi, leur dire bah voilà il y a des places à gagner, c'est sympa. Et puis ouais un côté un peu ludique voilà.
3: C'était
2: aussi
3: une façon de teaser un peu l'événement pour nous aussi.
2: Ouais voilà c'est ça.
1: Est-ce que la photo c'est accessible aussi, j'imagine, c'était aussi pour que tout le monde puisse.
2: Bah tout le monde a un téléphone, un smartphone, on prend une photo, voilà. Après on a donné des instructions pour s'inscrire et tout, donc ouais. Okay.
1: Et donc on va revenir un petit peu, bon on en a déjà parlé, mais au ciné-débat sur le film In Action. Comment vous avez découvert ce film ?
2: Eh ben c'est Marion Cheminot de la Fondation Rabelais qui nous en a parlé et qui nous a dit bah écoutez ils ont déjà diffusé à MAM et pourquoi est-ce que on suite à ce village plutôt que de chercher à inviter des entreprises pour faire des conférences qui sont pas évidentes et ben du coup on est parti, elle nous a proposé le ciné débat avec l'équipe du film et qui était ravie d'accepter donc c'est parti comme ça en fait sur une proposition.
1: OK. Et il y aura des acteurs qui seront présents sur place ?
2: Alors, ils seront présents en visioconférence, parce qu'ils peuvent pas, ils sont pas d'ici, ils vont pas forcément se déplacer à chaque fois qu'ils diffusent. Donc, ils seront là à la fin de la diffusion en visio, ouais.
1: Ok, donc il y aura quand même un temps d'échange entre le public et les acteurs.
2: Ciné-débat, c'est le but, c'est qu'il y ait des questions et des échanges à la fin, ouais.
1: Très bien. Et donc, une question pour revenir un petit peu à votre formation et à vos études. Est-ce que vous êtes noté sur ce projet ?
2: Oui.
1: Vous êtes noté. C'est quoi les critères de notation sur un projet comme ça ?
2: Alors, faudrait demander à Monsieur Rivière. Mais...
1: vous les avez pas, vous ?
3: Pas directement.
2: Non, pas directement, mais on n'a pas le détail. C'est juste que c'est noté, mais.
3: Après, ce qu'ils nous demandent, c'est qu'il y a un fil conducteur dans notre démarche, nos actions, qui est forcément de l'investissement, qu'on innove par rapport à l'année précédente.
2: C'est ça l'innovation, effectivement, ouais. Ramener des choses nouvelles.
3: C'est ça, de la qualité de nos supports de communication.
2: Ouais parce qu'on a tout un plan éditorial là-dessus. Enfin, voilà, on a utilisé beaucoup de réseaux, notre présence à la radio. Ouais. Donc, du coup, il y a un communiqué de presse qui va partir. Voilà.
1: D'accord. Okay.
2: Donc, je pense que ça doit être un... on demandera à M. Rivière.
1: Très bien. Lola, tu veux prendre la suite ?
4: Alors, on va partir sur des questions un peu plus personnelles. Est-ce qu'il y a un message politique derrière cette initiative ou pas ?
2: Alors, absolument pas.
4: Ok.
2: Aucune de nous, il n'y a rien qui transparaît à ce niveau-là. C'est vraiment pure démarche liée à notre formation. Et puis aussi, je pense qu'on a tout un peu envie aussi de... il y avait plusieurs projets. Il y avait trois projets pour le groupe. Et nous, on a eu la liberté de choisir, en fait. Et nous, les six filles que nous sommes, on s'est portées naturellement sur celui-ci parce que... on est déjà très très sollicité par la formation et on se dit on continue en fait, voilà, sur ce sujet. Mais pas de politique, non.
4: Okay. Et est-ce que ce projet, il a changé quelque chose dans votre propre manière de consommer ?
2: Alors ouais, la formation en général déjà parce que comme on est très très demandé sur le sujet éco-responsable, déjà on a eu des réflexions personnelles déjà là-dessus sur la consommation d'énergie par exemple, et c'est vrai qu'avec le village on a découvert des gens. Moi, j'ai longuement discuté avec Bertrand Billot, qui travaille à la numérique responsable de l'IAE, pendant une petite heure. Et c'est vrai qu'au bout d'une heure, on repart défait. Parce que psychologiquement, quand des gens qui s'y connaissent sur un domaine vous apprennent beaucoup de choses pas très agréables, ça vous touche forcément. Donc, on se met à réfléchir et à avoir une autre vision. Donc, ouais, c'est top, quoi. C'est ça qu'on veut véhiculer aussi.
4: Et qu'est-ce que vous diriez à un étudiant qui souhaite consommer responsablement aujourd'hui ? C'est vrai qu'il y a souvent c'est souvent dit que c'est un peu difficile, parce que c'est parfois cher. Donc,
2: Déjà de se renseigner beaucoup. C'est vrai que c'est pas évident, mais par exemple, bah là, le cas du village éco-responsable, c'est l'occasion de découvrir. Je veux dire, les étudiants, ils vont passer devant nous, ils vont passer devant notre petit village, et c'est un bon moyen aussi de se. C'est pas évident, c'est effectivement trouver les associations. C'est là qu'on s'est rendu compte que c'était pas facile, mais. Effectivement, avant d'acheter un iPhone 9, pourquoi pas se renseigner sur le Fairphone et des choses comme ça. Bon, c'est pas évident, mais découvrir les associations, en fait, ça permet aussi de voir le réseautage autour. Et puis l'un emmène l'autre. Et puis Véloop, ils font des vélos d'occasion qui reconditionnent. Donc pourquoi est-ce que je ferais pas ça ? Et puis c'est beaucoup se renseigner en fait. C'est avant de consommer.
3: Ouais, c'est surtout mettre en avant l'économie. Enfin, on met beaucoup en avant l'économie circulaire finalement, et ce qui permet aussi de gagner de l'argent. Enfin, d'en perdre moins en tout cas.
2: Ouais.
4: Et vous avez vérifié l'éthique écologique de vos partenaires ? C'était un point qui.
2: On a quand même regardé un petit peu. Et puis c'est pour la plupart des assos, elles étaient déjà là. On s'était renseigné effectivement. On a un peu regardé. Alors déjà, on est en contact avec eux directement. On a regardé les sites web. On a un peu discuté. Donc non, il n'y a pas de souci avec ça.
4: Et est-ce que vous avez un meilleur souvenir d'équipe durant la préparation, un moment marquant que vous aimeriez partager?
2: Je crois qu'on a mis 3 jours à se décider ce qu'on allait acheter comme gâteau et comme
4: C'est vrai.
2: Non, je plaisante, mais on est passé par beaucoup d'états émotionnels entre le stress, l'euphorie, les bonnes nouvelles, les pas bonnes nouvelles. Ça a été
3: Depuis octobre, c'est très mouvementé.
2: C'est un projet qui prend énormément de place dans la formation. Ne pas sous-estimer, en fait.
3: Les groupes WhatsApp, là, ça.
2: Ouais, des kilomètres de messages et de mails et des gigaoctets de documents.
4: Et est-ce que travailler sur l'écologie, c'est un choix de carrière pour vous plus tard ?
3: Dans nos postes actuellement, c'est quasiment obligatoire d'avoir une partie RSE. Si on est un manager pas du tout dans cette démarche, c'est compliqué de trouver un poste dans les entreprises actuelles.
2: Moi, ça fait longtemps que je travaille, mais oui, bien sûr. D'ailleurs, je me dis, finalement, est-ce que j'aimerais pas changer après pour justement me rapprocher un peu de ça ? Effectivement, ça remet en question jusqu'à ce stade, ouais.
4: Est-ce que vous avez des partenaires que vous souhaitez remercier ?
2: La Fondation Rabelais de l'université, avec Marion Cheminot qui nous a grandement aidés. Les doctorants de l'IAE aussi, qui sont très présents très rapidement pour participer. C'est sur leur temps aussi à eux. Ouais, Julie, gros big up à Julie, elle a été top avec nous. Donc, bien sûr, notre tuteur, Monsieur Rivière, qui est là aussi pour veiller à ce que tout se passe bien et nous donne aussi ses petits conseils. Et puis l'ensemble de l'administration de l'IAE et même de l'université, qui nous aide pour tout ce qui est communiqué de presse, toute la communication extérieure qu'on gère avec eux. Voilà.
4: Ok, merci beaucoup. Est-ce que vous avez un dernier mot pour motiver les auditeurs de Radio Campus à se déplacer ?
2: Ayez pitié de nous, venez nous voir. Non, c'est top. Venez manger un morceau de gâteau et puis on va discuter. On va discuter de choses qui pourraient paraître un peu pénibles, mais finalement pas du tout. C'est intéressant. Ils peuvent encore envoyer une petite photo jusqu'à ce soir pour participer. Voilà.
4: Ok, merci beaucoup. Est-ce qu'on peut vous retrouver sur des réseaux sociaux peut-être ?
2: Alors il y a il y a tout ce qui est LinkedIn, la page de l'IAE. Facebook, tous les réseaux Meta, et puis le site de la Fondation Rabelais, le site web aussi.
4: Ok.
2: Ouais.
4: Merci beaucoup.
1: Merci.
2: Merci à vous.
3: Merci.

0: 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Et alors, aujourd'hui, de quoi allons-nous parler ? Eh bien, de Chronos avec un K ou Chronos avec un C, point d'interrogation. C'est le titre d'un très beau spectacle que on vous invite à aller voir le 23 mai à La Pléiade, à La Riche, à 19h30. Et c'est propulsé par la compagnie Omnivion Danse Inclusive. Alors, pour en parler et parler des activités diverses de la compagnie Omnivion, j'ai le plaisir d'avoir avec moi trois invités d'exception dans ce studio. Alors je salue tout d'abord Bruno. Bonjour Bruno.
1: Bonjour.
0: Bonjour Bruno, donc danseur, peintre, musicien. Je salue également Claire Guillaume. Bonjour Claire.
2: Bonjour.
0: Présidente et danseuse de la compagnie Omnivion, on peut dire membre historique aussi je crois.
2: Oui, en effet, je suis dans la compagnie depuis longtemps.
0: Voilà, et enfin Dimitri Tsiapkinis. Bonjour.
3: Bonjour.
0: Alors c'est Dimitri, c'est chorégraphe, je crois, de la compagnie Omnivion. Est-ce que c'est bien ça ?
3: Oui, chorégraphe, pédagogue, danseur.
0: Peut-être, chers amis, voudriez commencer par raconter à nos auditeurs, c'est quoi Omnivion ?
3: Je commence alors. Omnivion, c'était établi en 2011.
1: Non, 2008, Dimitri, non ?
3: Non, c'était 2008, c'était encore le CCNT. Où Bruno m'avait rencontré, même bien avant 2008,
1: oui, oui.
3: Où on avait commencé un projet de danse au milieu psychiatrique avec l'hôpital Bretonneau et Trousseau à l'époque.
1: Oui, oui.
3: Et progressivement, c'est devenu une passion. Et lorsque Bernard de Montaigne n'était plus directeur au CCN de Tours, je voulus trouver une façon de continuer à travailler en milieu psychiatrique. Parce qu'il y avait plein de belles choses qui sortaient.
1: Oui, oui.
3: Et puis j'avais aussi un solo que je voulais travailler. Je me suis dit, ben, il me faut une association. Alors avec des amis ensemble, à l'époque, on a commencé une association. Et pour ces deux projets principaux, et voilà, progressivement, c'est devenu plus grand. Omnivion a fait plein d'autres projets, des projets de théâtre, des concerts, des expositions. Mais le projet central, c'est Newtopia, qui a commencé en 2013, et c'est un projet annuel où tous les ans, on invite des amis interprètes, danseurs ou juste amateurs de danse qui veulent bien participer à un spectacle. Et on crée ensemble, avec une équipe d'artistes professionnels, d'amateurs, parfois l'équipe soignante, des membres de l'équipe soignante, et on fait ensemble des créations chorégraphiques qui incluent souvent du texte, de la musique, en live ou enregistré, parfois des projections de films. Et ça devient voilà, une aventure créative qui évolue depuis 2013. Voilà, cette année, ça va faire le 13e Newtopia. Et nous sommes contents que cette aventure continue. Et voilà, Omnivion, c'est en gros ça. Ça a commencé comme un projet plus de travail personnel sur un solo et pour un travail plutôt pédagogique au milieu psychiatrique. Et progressivement, c'est devenu un projet artistique avec des spectacles, expositions, projections qui est devenu le projet central d'Omnivion. À peu près 80% des activités d'Omnivion, c'est Newtopia.
0: Merci. Alors là, je me tourne vers vous, Bruno, puisque tout à l'heure, vous disiez 2008. Alors, est-ce que vous voudriez nous raconter
1: C'est dommage parce que Dimitri m'avait fait un... Pas fait, mais j'ai un poster là où tout ce qui avait spectacle... Et bon, c'est dommage, j'ai pas pensé, parce que ça aurait été sympa, puis comme ça, je vous l'aurais fait voir. De toute façon, c'est que partie remise. Hein.
0: Racontez-moi alors, il est comment ce poster ?
1: Je crois c'est plutôt un album.
0: Un album.
1: Et parce que 2008, il y avait plusieurs parce qu'il y a eu des spectacles. Il y a aussi, avec, je sais plus quelle année, il y avait, comment ça s'appelle ? Ah, au Nouveau de Seuilly, hein, Dimitri ?
3: Lesquels ? Ah oui, l'abbaye de Seuilly.
1: L'abbaye
3: oui.
1: de Seuilly.
3: On l'avait fait un très beau stage à
1: oui,
3: l'abbaye
1: oui,
3: de Seuilly.
1: Oui, c'était très sympa. Très sympa. Ah ouais, c'était super.
3: C'était passionnant, oui.
1: Ouais, passionnant. Et j'ai connu des personnes que je ne connaissais pas, qui faisaient partie de là où c'était à Seuilly. Et il y avait, comme disait Dimitri, il y avait des... Je ne sais plus comment on dit le mot, je ne me souviens plus. Et bon, bah, il y avait une personne que je connaissais qui s'appelait Paul Joly. Et lui aussi faisait partie de Seuilly, pas mal de personnes. Et j'ai revu que j'ai connu aussi à Seuilly, une personne qui, des fois, qui va au GEM, et qui s'appelle, je ne sais plus son prénom. Tu sais pas, toi, peut-être que tu te souviens plus, Dimitri. C'est une personne qui vient maintenant au GEM et qui était venue à Seuilly aussi par rapport à ça.
0: Ouais. On salue le GEM 37 au passage, hein, parce qu'on a déjà fait de la radio avec eux aussi. Et alors peut-être, est-ce que vous voudriez nous raconter, Bruno, qu'est-ce qui vous a donné envie de continuer à danser, à jouer de la musique peut-être, à peindre avec Omnivion?
1: C'est une envie que ça va... C'est l'envie de soi-même qui part, ça enveloppe ce qu'on fait. C'est toujours, toujours intéressant parce qu'on voit différentes choses. Les choses sont différentes que ce qu'on fait. Il y a toujours des évolutions qui sont tout à fait différentes.
0: Ouais. Et vous jouez de la musique aussi dans les spectacles?
1: Je ne sais pas trop encore.
0: En cours de réflexion.
1: Oui, parce que c'est Dimitri qui s'occupe de ça, je lui pose des questions si c'est possible ou pas. Parce que j'ai un banjo de jazz.
0: Et donc là, comment ça se passe? Je me tourne vers Dimitri. Donc Bruno joue du banjo de jazz. Donc il dit, j'aimerais jouer dans le spectacle. Du coup, comment ça se passe? Il y a un vote avec les autres danseurs et danseuses. Comment ça marche?
3: Bon, ça c'est un vieux débat.
0: Ah, je lance le débat, pardon.
3: Un petit débat. Il n'y a pas vraiment de conflit là-dessus, mais parfois il y a un manque de clarté. Et en discutant avec l'équipe chaque fois, on redéfinit un peu nos priorités dramaturgiques et chorégraphiques.
1: Oui.
3: Mais la décision finale, c'est moi, comme je dirige le projet, et je ne vais pas les exposer d'une mauvaise façon au public. En tout cas, on ne dit pas c'est des personnes malades qui sont sur scène. On dit c'est un projet inclusif amateur où il y a plein de gens qui participent. Voilà. Et il faut trouver comment faire coexister toute cette singularité très hétérogène sur une même scène. On était parfois 23 sur scène. J'étais vraiment très stressé. Pouvoir absorber les aléas d'une coexistence créative et expressive de tout ce petit monde. Il y avait même des enfants parfois. Mais voilà, alors la décision finale c'est moi, mais je suis, chaque fois, je les invite à réfléchir, à trouver des matières, à trouver des idées par rapport à notre thématique. Moi, je leur propose la thématique, et après on improvise, chacun essaye des choses. Parfois, c'est mes idées, la majorité des idées, ça vient d'eux, par contre. Moi, je les encadre et je les accompagne pour qu'ils les développent, qu'ils les améliorent, qu'ils puissent les rendre plus accessibles au public, parfois. Et parfois, on a des matières qui ne sont pas présentables. Nous, on s'amuse bien, mais on ne peut pas tout montrer au public.
1: Bien sûr, bien sûr.
0: Et alors, Claire, donc vous êtes danseuse et présidente de l'association. Et vous avez participé, je crois, à tous les Newtopia. Vous voudriez nous raconter comment vous avez connu ce projet et comment vous y participez depuis toutes ces années.
2: Alors moi, je connaissais Dimitri par ce qu'il faisait au centre chorégraphique. Au centre chorégraphique, déjà, on était plusieurs à avoir demandé des cours, des ateliers à Bernardo Monte. Et on a eu des ateliers avec Dimitri, des ateliers avec d'autres, comme Marc V, par exemple. Et quand Bernardo est parti de Tours, et que donc Dimitri ne travaillait plus au CCNT, comme il l'a expliqué, s'est posé la question d'une compagnie. Et là, moi, j'ai... Au départ, j'ai continué au CCNT et puis je n'ai pas vraiment trouvé mon équilibre, ma place, mon équilibre. Et j'ai finalement tout de suite rejoint l'idée de la compagnie parce que il y avait plusieurs éléments qui me semblaient importants, ce vivre ensemble dont il a été question, c'est-à-dire le projet inclusif. On est donc tous différents, on est soit amateurs, professionnels, patients, psychiatrie, peu importe, on est pareil, on est ensemble et on crée ensemble. Et ça, donc une dimension politique qui me semblait importante. Et aussi, le type de danse était totalement différent, puisque moi, ce qui me plaît beaucoup dans Omnivion, c'est l'approche sensorielle, l'approche organique, avoir ce rapport sensible aux autres, à nous, aux autres, et comment, par cette approche-là, eh bien, on se révèle, si on peut dire, on entretient un langage entre nous aussi. Pour moi, c'est un peu comme de la poésie, le travail avec Dimitri.
1: Ce qui est bien, c'est que de ce qu'on fait, chaque personne, ça développe des choses différemment. Et puis, il y a une cohésion qui se fait. Il y a les personnes qui font ça, l'autre qui fait ça, l'autre qui fait ça. Ouais.
2: C'est ça, et notre imaginaire a beaucoup de place.
1: Oui.
2: On a un espace de liberté, comme dans la poésie, finalement. Ouais. Et moi, c'est ce que j'aime, profondément.
0: Est-ce que vous aviez dansé avant ? Vous aviez une pratique, peut-être depuis longtemps, de danse ?
2: De quelques années auparavant, oui, j'en ai eu une quand j'étais vraiment jeune. Et puis après, j'ai repris. Mais oui, dans différentes associations ou différents stages, j'avais pratiqué.
0: Et donc là, vous avez trouvé, c'est ce que vous expliquiez, une forme de danse que vous ne trouviez pas ailleurs sur la...
2: Exactement.
0: Oui.
2: Qui est vraiment basé sur la liberté, l'imaginaire, le sensoriel, la dimension politique, comme je disais aussi, dans le fait que ce soit inclusif, ça me semble important, et non pas élitiste, comme l'est souvent l'art.

0: Ça, je crois que c'est important. Je me tourne vers Dimitri, donc, qui est chorégraphe, danseur et plein d'autres choses. Qu'est-ce que tu aimerais dire sur cette idée de dimension politique, inclusive de la compagnie ?
1: La dimension politique a commencé pour moi très tôt, mais d'une façon naïve à l'époque. Et ma première chorégraphie à Berlin, Berlin-Ouest à l'époque, non, c'était déjà le mur, il était tombé, ça faisait 2 ans, et avec une amie allemande, on avait fait un duo et on voulait parler de la complexité psychologique entre deux êtres qui veulent développer une relation. Et en même temps, on s'est dit, mais on ne peut pas rester juste dans notre petite capsule découpée du monde. Il faut qu'on parle aussi du monde dans lequel on vit cette complexité de couple. Alors on s'est dit, ben, faisons une petite référence à la guerre à l'époque en Irak. Et une forme de propagande, un musicien qui avait fait un très beau morceau à l'époque. Et... qui parlait avec des voix du président Bush à l'époque, et de musique de tambour, de musique irakienne. C'était un morceau assez impressionnant. Et on a mis ça en parallèle avec une histoire de conflit entre hommes et femmes. Et bon, c'était une première approche naïve, une ouverture vers les politiques. Mais la vraie ouverture vers les politiques, c'était dans mon travail avec Bernardo Monté, où j'ai réalisé que la danse contemporaine peut vraiment ouvrir notre perception du monde dans plein de domaines. Ce n'est pas juste un rapport à un formalisme, à un académisme gestuel, ou à mettre en avant un beau geste, ou rester dans l'expressivité personnelle, mais ça peut s'ouvrir vers la sociologie, la politique, la philosophie, les autres arts, et vraiment et créer de différentes interactions entre tous ces domaines autour d'une idée du chorégraphe, mais aussi avec la complicité des danseurs. Ils voulaient absolument, dans chaque création par exemple, qu'on lise des bouquins sur la thématique. Et parfois c'était vraiment des livres de philosophie ou d'anthropologie. On parlait de l'origine de la violence par exemple, avec comment des sociétés ils sont regroupés les armes pour des groupes de personnes dans une société. Et après trouver comment on peut parler de ça dans un spectacle. Voilà, c'était le début pour moi d'une grande aventure, de laisser d'une façon plus consciente la présence du politique dans le spectacle vivant. Mais malgré tout, même si je garde cette ouverture, mon point central, par ma sensibilité, par ma blessure personnelle, ça reste le psychologique. Le centre de mes créations, le centre de le cœur du développement chorégraphique, c'est les rapports psychiques entre les êtres, la complexité qu'on vit, les blessures, les fractures, le narcissisme souvent fêlé, comme on dit. Et après, je connecte ça avec différentes thématiques qui nous bouleversent tous. On voit l'actualité. Et on avait fait une utopia sur la lenteur et le silence. C'était une utopia... 2, je pense, oui, Utopia 2, parce qu'à l'époque, on était tous un peu dans la frénésie, la nouveauté qui venait des réseaux sociaux, d'Internet. On sentait une accélération de la façon de vivre en société. Alors, on a dit, il faut qu'on parle de ça. Trouver comment soigner la lenteur, le silence. Et notre Utopia, c'était sur notre rapport à la mort. Parce que, entre autres, il n'y avait pas que ça, mais on était aussi agacés par cette histoire de Covid. Quel rapport à la mort on a? Pourquoi les politiques, ils veulent définir notre rapport à la mort et nous, on doit les suivre sans avoir notre mot à dire? Voilà, il y avait ce genre de questionnements politiques aussi. Mais on a pu coexister, mais malgré aussi nos différences d'opinion. Voilà, sur la dimension politique.
2: Pour le politique, je voudrais ajouter l'Assemblée des femmes, qui était quand même peut-être le plus engagé.
0: Est-ce que vous voudriez nous en dire plus? C'était quoi l'Assemblée des femmes?
1: Oui, l'Assemblée des femmes, c'était une époque où j'étais très... Mais je suis toujours, depuis l'adolescence, les années 80 en Grèce, 70-80, où le féminisme, c'était quelque chose pour les intellectuels. Les jeunes, ce n'était pas encore rentré dans la vie sociale. Et moi, je considérais féminisme sans savoir ce que ça veut dire. Et puis aujourd'hui, j'essaye toujours de comprendre, parce qu'on a grandi quand même dans un système assez patriarcal. Le féminisme, il faut y travailler constamment pour redéfinir le contexte social, de l'équilibre entre les genres. Et voilà, à l'époque, j'ai dit, ça tombe bien, je viens de voir une publicité d'un spectacle sur l'Assemblée des femmes. J'ai lu un peu autour, parce que je n'avais pas lu à l'époque cette œuvre d'Aristophane. J'avais pas vu grand-chose du théâtre antique grec. Quand j'ai grandi en Grèce, je n'ai pas eu cette chance, venant d'une famille ouvrière. Personne ne me parlait de ce genre de spectacle. Je les découvrais toujours par hasard. Et dans l'Assemblée des femmes, je découvrais étonné qu'il y avait un... Voilà, c'était une comédie où les femmes, ils ont repris les pouvoirs de la cité et ils voulaient rendre la cité plus juste. Un peu agacé par, par le comportement des hommes, des politiciens, des guerriers, etc.
3: Je te dis un truc, Dimitri. Parce oui, Bruno. Il y a Jean-Michel Jarre. Jean-Michel Jarre, il parlait le monde de la machine. Oui. Ça résume bien de ce que tu dis par rapport à ce qui se passe, parce qu'il se passait avant, ou il y a plusieurs années, ou il y a très longtemps. Le monde de la machine, le monde des choses, le monde de l'être humain.
1: Oui. Tu fais référence à la Matrix.
3: Non, pas du tout, Dimitri, c'est par rapport à Jean-Michel Jarre. Parce qu'il dit,
1: oui, je comprends. La machine, ça fait partie un peu, c'est symboliquement, c'est un peu la machine du monde industriel.
3: Tout à fait.
1: Ouais, qui continue à nous rendre esclaves dans différents niveaux, plus ou moins visibles. Je comprends. Voilà, alors on s'est dit... qu'il y avait aussi l'idée du communisme à l'Assemblée des femmes. J'ai dit, waouh, à l'époque, en Grèce antique, on parlait déjà du communisme, mais qui un artiste, Aristophane. Mais en lisant plus, j'ai compris qu'il ridiculisait l'idée du communisme. Et on a dit, c'est pas grave, nous on prend cette matière et on laisse les interprètes créer des matières à partir de cette histoire-là. Chacun avec... son envie, son inspiration. Qu'est-ce que ça vous provoque, cette histoire de l'Assemblée des femmes?
3: Mais ça peut être intéressant, parce que ça fait deux résumés qui sont différents par rapport à ce qu'on fait, par rapport à ce qui se passe.
1: Voilà. Mm-hmm. Oui, souvent, il y a un décalage par rapport à une histoire et la façon que nous, on la raconte à quelqu'un d'autre.
3: Tout à fait.
1: Voilà. Mm. Et ça fait partie du jeu poétique.
3: D'accord.
0: Vous voulez dire quelque chose, Claire?
2: De toute façon, dans toutes les pièces, il y a une dimension politique qui n'est pas forcément perceptible par les spectateurs dans ce qui est exprimé par les danseurs, mais on a des images qui sont projetées et on en saisit là peut-être un peu plus la portée. Je pense par exemple, pour le spectacle qu'on va faire, ce qu'on souhaite dire sur les frontières. Ça peut être abstrait par les corps, mais on a quelques phrases affichées qui amènent le spectateur peut-être à aller plus loin.
0: Comme l'opéra, si surtitré.
2: C'est différent quand même. Là, ce n'est pas surtitré.
3: Je vais vous dire un truc. J'étais voir il y a très longtemps. Il y a plusieurs années, j'étais voir un spectacle à l'Opéra de Tours. Mmh. Je m'endormais.
0: Ah. Mais j'imagine qu'on ne s'endort pas pendant Utopia, quand même.
3: Non, c'est pas pareil.
0: C'est pas pareil.
2: Non, mais par exemple, on peut avoir l'idée de... Pour nous, je prends un exemple, on peut tout à fait avoir l'idée d'une... l'idée de briser des frontières, par exemple, en créant une ligne entre nous ou en manipulant une corde, enfin un objet symbolique. mais ce n'est pas forcément perceptible. Mais jamais ce qui est affiché n'est une illustration de ce que l'on fait. Hein.
0: Ceci est une corde, non. Par exemple, ceci est une frontière.
2: Non, pas vraiment.
0: Voilà, d'accord.
1: Oui, je pourrais peut-être donner l'exemple exact. C'est, déjà, on parle du spectacle Chronos et Chronos, parce que Chronos ou Chronos, c'est le projet global de l'année, mais le spectacle, c'est Chronos et Chronos. Le premier avec un K, le deuxième avec CH. Le premier, c'est un dieu, plutôt un titan de la mythologie grecque. Et avec CH, Chronos, c'est une divinité romaine qui est apparue plus tard dans l'histoire. Et, alors, ce n'est pas le même personnage, même si le premier Chronos, le titan, il avait un rapport au temps aussi. On faisait référence au changement des saisons, parce que c'était le protecteur de l'agriculture, par exemple. Mais voilà, on a voulu parler, pourquoi sur les frontières? Parce que Chronos, c'est un peu aussi le symbole du patriarcat. Et il y a une contradiction que je découvre.

culture et en étant juste l'un envers l'autre. Et là, je dis, voilà, montrer cette contradiction, c'est parler du patriarcat avec sa configuration industrielle où il a mis des frontières et il a obligé aux gens d'avoir des passeports. Parce que les passeports, c'était généralisé comme idée après la Première Guerre mondiale. Avant, les gens ils circulaient presque librement. Tu veux changer de continent, tu pars, tu montes sur un bateau, tu y vas. Il y avait très peu de contrôle et c'était verbal. Il n'y avait pas cette pression comme aujourd'hui, définir clairement les frontières pour contrôler les populations. Alors, on a cet rapport du père et de l'autre, ben, la justice, ça serait quoi? Chronos juste, ça serait le chronos qui efface les frontières. Parce que si on veut vivre en paix entre tous les êtres, il faut qu'on circule librement sans avoir un jeu de pouvoir l'un les uns vers les, avec les autres. Voilà. Alors, avoir cette contradiction entre le chronos patriarque et le chronos juste. Mon idée, peut-être naïve, mais à l'époque, elle me paraît bien et on va le faire. Il y a un petit extrait qui parle de la historicité des passeports. Juste ça. Et une formation que moi, ça m'a choqué. Ça m'a bouleversé quand j'ai appris cette histoire des passeports. Et après, il y a une scène qui se développe juste après où on a les gens qui parlent d'une façon poétique sur les frontières, sur l'origine, sur un rapport de retenue avec des cordes. Voilà, ce n'est pas vraiment une traduction du texte, mais une réponse poétique sur ce texte.

0: tout ce qu'on vient d'entendre, c'est une reprise de ce qui s'appelle le duo des fleurs ou sous le dôme épais. Donc c'est un duo en fait qui est traditionnellement chanté par une voix, disons, de soprano, mezzo-soprano, et donc ça vient de l'opéra L'Acmé. Et le compositeur de base, c'est Léo Delli Bella, c'est chanté par des, et joué par des musiciens et chanteuses indiens de l'Inde.
1: Alors, ça nous a, pendant la musique, on a commencé déjà un petit débat sur indien, hindou, est-ce que c'est, tous les indiens sont en Inde? Non, il y a les indiens en Amérique du Nord, etc. Encore une fois, voilà, ça démontre un peu la posture coloniale où on nomme les autres avec nos propres.

0: notre a priori ou nos connaissances limitées des autres. Et on impose ce nom-là à des gens qui n'ont rien à voir. C'est assez violent. Et je commençais à prendre, malheureusement, je n'ai pas réussi encore, mais je vais y arriver, le nom d'une grande, très grande tribu de ce qu'on appelle communément Amérique du Nord, mais qui est un nom européen imposé à cet endroit du monde. Et ils appellent ça autrement, ils appellent ça le lieu de mille lacs. Et quand on apprend les mots à leur langue, c'est magnifique, c'est une poésie, comme si on prend un petit haïku, mais c'est un mot interminable. Et le fait que vous avez choisi, ça c'est encore une fois symboliquement pour moi très fort. Comme je disais aussi avec mes amis en Grèce, il faudrait qu'on invente plus de projets entre les peuples, surtout si on est en conflit. Entre Grecs et Turcs, par exemple, il y a un conflit géopolitique. Mais entre les peuples, en soi, il n'y a pas. J'entends des amis qui partent en fin fond de la Turquie, dans les petits villages. Et les gens, ils les invitent chez eux sans les connaître pour boire un thé, pour manger, parce qu'ils sont contents d'avoir de la visite. Et il y a cette hospitalité qui vient aussi, qui existe chez les peuples turcs et grecs. Alors, on peut faire des fusions. Et il y a des musiciens souvent, et des danseurs et des plasticiens qui trouvent des ponts, justement. Comment transcender les frontières et retrouver un sens commun, sans devenir tous pareils. On ne va pas tous faire la même musique. On garde chacun notre langage, mais on échange sans envie de coloniser l'un l'autre.
1: Tiens, c'est marrant parce que je ne te l'ai pas dit, Dimitri. Attends, je reprends. Je ne te l'ai pas dit, mais sur RMC Découverte, il y a quelqu'un qui s'appelle Antoine. Il va dans tous les pays et il converse. Ça veut dire l'émission, ça s'appelle J'irai dormir chez quelqu'un. Oui. Et il y a une espèce de cohésion, c'est très intéressant parce que y a des fois ça va, puis des fois c'est moins bien parce que pour les gens comment ils sont surpris par rapport à son engagement, par rapport à ce qu'il fait comme travail, et c'est toujours intéressant. Il va dans les îles, dans les pays où il connaît pas, mais bon, et c'est très intéressant.
0: Oui, c'est très émouvant souvent ce genre d'émissions.
1: Oui.
0: Moi, j'aimerais bien quand même voir un peu plus des émissions comme ça dans l'autre sens. Qu'il y a des gens d'ailleurs qui viennent nous montrer comment ils réagissent face à notre culture, à nous.
1: Oui.
0: Mais voilà, c'est moins facile pour les autres de venir ici.
1: Oui,
0: c'est plus facile toujours pour les Occidentaux d'aller ailleurs et regarder.
1: Mmh.
0: Nous, on garde nos frontières un peu plus fermées pour des choses comme ça.
2: Est-ce que vous voudriez nous raconter, peut-être Claire et Bruno, c'est comment le travail avant le spectacle du 23 mai? Comment on travaille
3: Alors, comment on travaille? On se voit tous les 15 jours à partir du mois de septembre. Même parfois, on commence en juin, souvent même, pour que ça mûrisse l'été. On se voit tous les 15 jours et à partir du mois de mai, on se voit un petit peu plus souvent avec des après-midi. Et on travaille ensemble à partir des idées de Dimitri, à partir de consignes, souvent. Et par rapport à une consigne, on laisse le mouvement venir, on développe ce qui résonne en nous ou entre nous et entre nous. Travaille également le tempo, comme par exemple l'extrême lenteur ou alors les mouvements saccadés ou ce qu'on pourrait appeler le rien, qui n'est pas le rien d'ailleurs, surtout sur scène, mais en tout cas les temps de vide, enfin de vide apparemment. On travaille des matières corporelles aussi, donc c'est pas structuré vraiment parce que ce sont des pistes, des éléments qu'on va traverser et qui progressivement vont prendre du sens et que Dimitri va organiser. Du chaos naît le spectacle.
0: Oui, c'est comme vous comprenez bien, c'est le pieu de plateau, comme on dit souvent en théâtre aussi. Il n'y a pas une œuvre qu'on va travailler et la présenter. L'œuvre, c'est nous. Et on la crée avec la personnalité de chacun, avec les curiosités de chacun, autour d'une thématique. Alors, on construit ensemble le scénario et la dramaturgie. Après, moi, je mets l'ordre. Au début, c'est très souvent, c'est tellement chaotique que les gens commencent à s'inquiéter. Et un mois avant le spectacle, on ne voit pas où tu vas, Dimitri. C'est le gros bazar. Mais maintenant, avec l'expérience de 13 Newtopia, j'y vais avec une grande confiance. Parce que je sais que ce chaos, c'est la condition humaine. On vit tous avec des contradictions. On a tous nos contradictions. On est tous perdus dans ce qui se passe autour de nous parfois ou dans notre vie. Mais avec un esprit ouvert de dialectique entre nous, on arrive à trouver une petite harmonie. Elle est fragile. Mais quand on s'engage et on est vraiment enthousiaste avec ce qu'on a produit, peut-être parfois même 2 semaines ou 1 semaine avant le spectacle, il y a quelque chose qui se passe de magique et il y a une cohésion qui apparaît, plus qu'avant. Et moi, je compte là-dessus maintenant. Je compte. Et cette année, on a eu de la chance, ça a commencé à apparaître 1 mois avant le spectacle. C'est exceptionnel. Mais d'habitude, voilà, on est habitué, pas tout le monde. Certains sont frustrés de ce chaos. Et j'essaye de les accompagner pour les calmer et leur démontrer que ce n'est pas aussi grave. Et si ça ne marche pas, ben on ne va pas le faire. Ne vous inquiétez pas, on va le faire autrement ou quelqu'un d'autre peut le faire à votre place. Alors, toujours donner confiance à l'autre qu'on peut y aller. On peut avancer avec notre petite compréhension du monde.
1: Et ce qui est bien, c'est une osmose. Ça fait chaque petit détail, chaque petit geste, chaque petit truc, chaque dans ce qui se passe dans la pièce, ça fait une métamorphose, ça se dégage de partout.
0: Voilà.
3: Ouais. Et puis on a une qualité d'adaptation, c'est-à-dire que s'il y a quelque chose qui arrive sur scène, ou si quelqu'un entre alors que ça ne devait pas être a priori son moment, eh bien on s'adapte tout de suite et ça paraît totalement naturel. Voilà, donc ça c'est l'habitude aussi de beaucoup improviser, qui donne cette confiance.
2: Ça, est-ce que c'est un groupe Omnivion où c'est quand même des gens qui se connaissent plus ou moins, ou il y a des nouveaux qui arrivent
1: Oui.
3: Oui, on n'est pas tellement d'anciens. Il y a quand même beaucoup de nouveaux qui arrivent régulièrement.
2: Donc je pose cette question parce que sur l'idée de faire une cohésion, de travailler avec différentes personnes, je me dis si finalement c'est un groupe qui est constitué où il y a plein de personnes qui sont là depuis plusieurs années, même pour le chorégraphe en fait, parce que ça donne une connaissance de... je sais que ces personnes-là, elles ont une plus grande affinité ou une plus grande facilité à faire tel mouvement. Je sais que faire telle chose, ça va leur plaire en fait, de faire tel mouvement, telle chose sur scène, ça a plus les... ils vont être plus dedans, ils vont être plus faciles à interpréter que tel autre, mais du coup, si ça change tous les ans, l'équipe, c'est-à-dire qu'il faut sans cesse se réadapter, observer aussi comment...
3: Oui, puis Dimitri ne dirige pas, finalement. Dimitri propose, nous donne des consignes, mais des consignes, comment dire, des pistes, si vous préférez. Ce n'est pas vraiment des consignes à suivre de manière stricte. Hein. On a notre part de liberté. Ça peut être, par exemple, là, il y a un passage dans la pièce qu'on va jouer autour des émotions. Et comment corporellement on peut transmettre puis une autre, puis encore une autre, peut-être, émotion, mais pas par le visage, uniquement par le corps. Voilà, ça c'est une consigne, mais après c'est nous qui allons trouver la manière de le vivre intérieurement.
0: Oui. Entre autres, ce n'est pas. Le changement annuel, ce n'est pas un changement radical. Il y a. On garde quand même 2/3 de l'équipe qui a fait au moins 1 an, 2 ans, 3 ans avant, et il y a 3-4 nouveaux qui arrivent. Alors c'est plus facile à rentrer dans le jeu et se sentir aussi en sécurité parce qu'ils voient, ah, il y a quelque chose, il y a une confiance dans le groupe, il y a une bienveillance et il n'y a pas de jugement. On a des personnes sur scène qui sont totalement débutants. Et d'autres qui sont des danseurs pro. on a les extrêmes. Et puis sur le fait, là elle parlait des émotions, là, c'est une de mes scènes favoris. J'étais inspiré d'une œuvre de Bill Viola, un artiste vidéo, video art, ça s'appelle, où j'ai vu une exposition, je pense que c'était à Londres. On rentre dans le musée, il y a des écrans.
3: Oui, mais à Paris, au Grand Palais, il y avait ça, en tout cas.
0: Oui, mais comme des peintures, on dirait un tableau. Comme des tableaux, oui. Mais des tableaux qui étaient des tableaux de télé. Mmh. Et de loin, on pense que c'est des photos de famille. Mais quand on approche, on voit que c'est un groupe de comédiens qui sont filmés en extrême lenteur, qui bougent eux-mêmes pas très vite. Du coup, ça donne un effet curieux d'une photo, mais qui est vivante. Alors, on voit des gens qui sont dans un état émotionnel, c'est des comédiens hein, tous, et qui, chacun a son émotion, ou chaque tableau s'est concentré sur une émotion, et c'est très fort comme image de voir ce ralentissement de l'émotion, qui est très bouleversante. Et je dis, nous, on est plutôt dans le corps sensible. Comment pourrions-nous rentrer dans une lenteur d'expression émotionnelle, mais à travers le corps? Le visage devient secondaire. Je le dis évidemment, on ne peut pas s'empêcher d'avoir une réaction dans le visage quand on exprime une émotion. Mais concentrons-nous d'abord sur notre sensorialité. Comment je voudrais exprimer une émotion avec mon corps? Et laissons le visage venir après. Comme une écho de cette émotion qui vient du corps. Pour les auditeurs qui ne savent pas ce que c'est le corps sensible, c'est influencé d'un travail d'un chercheur français qui s'appelle Danny Bois, qui est très controversé aussi, et fondateur de la fasciathérapie française.
2: Pourquoi il est controversé?
0: Et parce qu'il était inspiré de pratiques orientales. Et sa méthode, au début, c'était un peu un flou entre méditation, mouvement, est-ce que c'est spirituel, est-ce que c'est scientifique. Et il a été attaqué par les Muvilude, où il a gagné le procès, parce que justement, depuis des années, il cherche à trouver qu'est-ce que c'est scientifique dans l'étude de fascia. Et ce qui gênait peut-être, c'est une absence de cadre strictement scientifique, parce qu'on étudie le fascia à travers le vécu. L'éprouver, comme la pratique somatosensorielle. Vous connaissez peut-être le Feldenkrais, vous connaissez l'Alexander technique, beaucoup de comédiens travaillent avec ça, et puis le body-mind centering, tout ça c'est des pratiques somatiques ou somatosensorielles où on aborde le corps, on veut comprendre et étudier le corps, mais à travers les ressentis. On met en avant notre perception du corps, hein, alors ça glisse vers les sciences humaine et sociale, hein. C'est moins dans le mot dans l'étude médicale, c'est plus dans l'étude des sciences humaines et sociales, comment les humains peuvent avoir un rapport d'étude de leur corps nécessairement subjective, hein, parce qu'on est dans la subjectivité là. Et après comment on se rencontre dans une forme d'intersubjectivité, alors des sujets chacun dans sa... En gros, on est des personnes différentes et on perçoit différemment notre corporéité et les émotions des autres. Mais souvent, les émotions, on les reçoit par le corps. Voilà. Tout ça, c'était trop compliqué. Et comme ils ont vu que depuis des années, il a fait plein de programmes universitaires justement pour rendre cette approche plus scientifique, ben, il a gagné le procès. Et nous, ben, moi, j'ai gagné beaucoup, hein, avec cette pratique, justement parce que ça nous oblige, ça nous enlève cette pression constante de faire un beau geste ou être performant dans un geste. Pour un danseur, c'est un stress constant d'être à la hauteur, de faire des choses d'une façon académique correcte, ne pas se blesser en plus, tout en lui demandant de faire des choses extrêmement virtuoses. Et avec cette approche qui a influencé beaucoup de chorégraphes en France, pas seulement, à travers le monde, ce genre d'approche, ça aide les danseurs de commencer par son propre potentiel et construire à partir de ça, plutôt qu'imposer un carcan et trouver la solution à l'intérieur en souffrant. Voilà, alors c'est pour ça que j'aime bien en parler, parce que ça nous amène à ces fameux corps sensibles où j'enlève tous les carcans d'académisme et de, d'autorité verticale sur qu'est-ce que c'est la bonne technique, et je la construis, la bonne technique, avec mon ressenti et avec l'observation en moi et en collaboration avec les autres. Bon, je me suis étalé un peu.
2: Après, j'ai une question en écoutant ça, c'est de dire, tiens, peut-être que dans le groupe Omnivion, ou dans les groupes Omnivion qui ont existé, il y a peut-être des danseurs ou des danseuses pour qui le rapport au corps n'est pas facile. Pour qui ça peut être très difficile de se dire, bah, je pense peut-être des personnes qui ont des problèmes, des troubles, des conduites alimentaires, ou des personnes... je ne sais pas, qui disent « j'ai du mal à sentir mon corps, je ne sais pas où mon corps commence et finit », ou des choses comme ça. Et donc de se dire, et ben pour eux, le moindre chose va être peut-être très difficile. Peut-être que les autres danseurs ne mesurent pas la difficulté que ça peut avoir pour d'autres personnes dans le groupe. Donc comment on construit avec toutes ces choses-là ?
0: Absolument. Et on a eu, dès les débuts, des personnes en surpoids dans le groupe. Et comme j'étais aussi inspiré d'un très bon pédagogue, qui est Bernardo Monté, il a dit, c'est à nous, les danseurs, et aux artistes professionnels, et aux pédagogues, de s'adapter. On doit s'adapter à la personne qui est en face de nous. Mmh. Qu'est-ce que je lui transmets et comment je lui transmets ? Alors je dois me rendre encore plus à l'écoute. Je me mets dans un état d'écoute sensible, et j'accompagne la personne pour trouver la voie de passage. Comment je l'aide à arriver à son propre geste authentique qui le rassure, qui l'aide à s'exprimer. Je ne lui demande pas des choses. Par exemple, je vous dis souvent, Bruno, ne fais pas comme nous. Fais comme tu le sens, fais comme tu peux. Même si c'est un seul geste que tu arrives à faire, ben tu le fais, ce seul geste, avec nous, avec ta rythmicité, avec ton élan. Voyez, on n'impose pas, quand quelque chose est plus technique, on ne l'impose pas à l'autre. Et souvent, les autres, ils arrivent avec leur propre position, dans leur propre éthique. Il faut juste les soutenir, qu'ils développent ça. Après, je ne dis pas que c'est pour tout le monde. Il y a toujours des personnes, on a eu des personnes en psychiatrie, et qui, au bout d'un certain moment, il y a quelque chose qui bloque. Ça peut être corporel, et ça peut être, non, je ne peux pas être touché. Et c'est normal, hein, c'est tout à fait normal. Et où ça devient comme une autre personne, je me souviens, il a dit, je ne peux pas. C'est tellement riche, il a dit, l'éprouvé que j'ai pendant les répétitions et les ateliers, c'est tellement riche que ça me bouleverse. Ça bouleverse certaines personnes et ça les bloque. Et c'est normal aussi. Peut-être un autre chorégraphe ou un autre pédagogue aurait pu trouver la solution. Mais lui, il a quitté notre atelier et je l'acceptais. C'est parce que c'est un lieu de bienveillance que tout est possible. Parce que chacun a ses propres bagages et on est dans une dialectique toujours différente à chaque groupe. La même personne pourrait y arriver avec un autre groupe, ou il pourrait le faire avec une autre forme d'art, par exemple.
2: Je regarde les danseurs et danseuses. Qu'est-ce que vous aimeriez dire ?
3: Oui, c'est tout à fait juste. Mais je pense qu'il n'y a pas une notion d'arriver à un niveau ou quoi que ce soit. On n'est pas dans quelque chose de technique à accomplir de manière parfaite, avec un nombre de pas précis à droite puis à gauche, etc. etc. Enfin, sauf dans des chorégraphies, mais autrement, ce n'est pas l'essentiel, hein, c'est un des éléments. Donc chacun peut trouver sa place. Il suffit de ne pas être dans le jugement, mais dans l'acceptation des différences. Ce qui est somme toute assez simple, finalement, puisqu'on a tous des difficultés. Donc à partir du moment où on est dans une démarche d'ouverture et de respect, on peut accepter beaucoup de choses.
0: J'ai l'exemple aussi d'un danseur qui est plutôt musicien dans le groupe, mais au début il a commencé comme danseur. Et là, et de plus en plus, il refuse de danser. Je cherche chaque fois la voie de passage, et disons une fois sur quatre, il participe aux improvisations. Sinon, il vient juste pour nous regarder ou jouer de la musique. Mais cette seule fois qu'il danse, moi, c'est très émouvant et c'est très fort. Parce que je vois encore son potentiel, son potentiel expressif, son absence totale d'académisme, mais son, sa puissance expressive qui me touche profondément. Parce qu'il a un geste, il assume son geste. Et ça, c'est déjà pour moi le début de la danse. Assumer son geste, être 100% avec un geste, même s'il est quotidien. Je vais faire poser cette verre sur la table et je vais être à 100% là. Et ça, c'est pour moi, c'est le début de la danse. Bernardo Montaigne disait la même chose. Je me souviens à Bruno, il y avait un spectacle qui, chaque fois, ça m'épatait. Il dit, Bruno, tu lèves juste ton pouce, comme ça, oui. Tu lèves ton pouce, oui. Tu tends ton bras vers l'avant et tu regardes et tu mesures la distance avec le public. Et tu recules tout doucement.
1: Je me souviens ça. Je trouve que j'avais pas fait de contrôle.
0: Et déjà, l'effet, il fermait un œil pour bien viser et il reculait avec une lenteur.
1: Oui.
0: Et avec la musique qu'il y en avait en même temps.
1: Je m'en souviens. Ouais. Je m'en souviens.
0: Voilà. Moi, c'était un de mon plus forts du spectacle. Vous voyez, c'est presque rien, vous allez dire. Mais si vous voyez un interprète faire ça sur scène avec un tel engagement de présence, de sa propre présence, vous allez comprendre ce que je veux dire. C'est pour ça, il faut voir des spectacles comme ça pour comprendre. Voilà, c'est pour ça, je rappelle encore une fois, pour voir un exemple de ce genre de travail, venez nous découvrir le 23 mai à la Pléiade, à 19h30, hein. Attention, parce que souvent la Pléiade, c'est 20h30, leur spectacle. Nous, c'est 19h30, parce qu'on est plus fatigable, on a bien les dos au lit. Et puis, il risque d'avoir des enfants. Il y aura des enfants. On est juste en train de décider combien sur scène.
2: Billetterie en ligne sur le site de la Pléiade.
0: Oui, ils ont corrigé le lien. Maintenant, on va directement sur l'OASO parce que la Pléiade n'est pas responsable de la billetterie. Ils sont partenaires de notre projet. On n'est pas dans la programmation de leur saison. C'est nos partenaires précieux depuis des années. Ils nous soutiennent. Ils nous donnent le théâtre à disposition et ils nous laissent gérer notre propre billetterie. Mais on n'est pas dans la saison. C'est pour ça, même si vous avez sur le site de la Pléiade, vous allez trouver la billetterie sur l'OASO.
2: Est-ce qu'il y a un site internet, des réseaux sociaux où on peut retrouver les activités d'Omnivion?
0: Oui, c'est le plus facile, même si notre site actuellement elle est en panne. Si on a des auditeurs bénévoles qui voudraient bien nous aider à retoucher notre site, c'est un site WordPress et omnivion.net, omnivion.net. Et il y a toute l'historique de Newtopia, il y a nos ateliers pédagogiques dans différents milieux de santé ou ailleurs. Vous pouvez trouver aussi sur Flickr, avec des albums thématiques par année. Flickr, c'est un site de photos. On a toutes nos créations en photo. Et puis Vimeo aussi. Vous mettez le mot-clé Omnivion sur Vimeo. Il y a des extraits de teasers de nos créations qui intrigue vraiment à venir découvrir notre travail.
2: On mettra ça en lien avec le podcast de cette émission. Merci beaucoup à vous trois d'être venus jusqu'à Radio Campus Tours. Ah, un mot de la présidente.
3: Oui, je voudrais remercier aussi Marine Pourquier qui fait toujours des éclairages incroyables pour nos spectacles à la Pléiade.
0: Absolument. Et aussi une autre chose vraiment très importante, qu'on peut continuer en Utopia grâce à nos partenaires. Et cette année, pour la première fois, le CCNT, suite aux coupes budgétaires que tout le monde connaît, hein, de l'année dernière, de la DRAC. La DRAC, c'est la première fois qu'ils nous lâchent depuis 10 ans. Mais elle a dit, ils ont promis, ça ne va pas être constant, ça va être ponctuel, leur soutien. Et la ville de Tours, depuis des années, vraiment, qui nous soutient. Et évidemment, la ville de la Riche, avec la Pléiade, toujours partenaire. Mmh. Et voilà, un grand merci pour leur soutien.
2: Et puis peut-être le Centre social pluriel, puisque c'est là qu'ont lieu certaines répétitions.
0: Absolument, le Centre social pluriel, le Centre social l'Arabière. Toutes les deux, ils nous soutiennent depuis des années, et grâce à eux, on peut vraiment développer une utopie. Un grand merci à eux.
2: Et donc si parmi nos auditeurs, pas de chance, il y en a qui ne sont pas là pour aller voir le spectacle, mais qui aimeraient bien venir voir l'atelier l'année prochaine, où est-ce qu'on se renseigne sur le site futurement réparé ou auprès des centres sociaux ?
0: Oui,
3: sur le site.
0: Oui,
3: sur le site. De toute façon, ils peuvent déjà venir le vendredi à l'atelier hebdomadaire de 18h30 à 21h à la salle plurielle au Sanitas.
0: Habituellement, ça, sauf ce vendredi.
3: Oui, ça c'est un atelier régulier. Et après, l'atelier de création, c'est différent. On le fait à la Rabière le mercredi. Et on discutera avec eux s'ils sont intéressés.
2: Voilà, n'hésitez pas. Vous êtes des gens gentils et accueillants.
3: Merci.
0: Merci pour ta invitation, Mélissa.
2: Avec plaisir. Donc, on sait maintenant qu'on doit aller prendre notre place pour venir vous voir le 23 mai à la Pléiade, comme le rappelait Dimitri. Donc là, l'émission va toucher à sa fin. Alors, quel sera votre mot de la fin? Qu'est-ce que vous aimeriez dire chacun à nos auditeurs, que ce soit sur la danse, sur le spectacle, sur ce que vous voulez?
3: Eh bien, ça va être surprenant, comme d'habitude.
1: Ça me vient pas.
0: Je pourrais proposer aux auditeurs un peu d'une façon joyeuse par rapport à ces 13 ans de Newtopia, que laisser venir des possibilités d'engager son être entier, avec le corps inclus, parce que nos sociétés, ils nous laissent très peu d'espace pour les corps d'exister. Et nous ont habitués à une séparation corps-esprit.
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5: Bonjour à toutes et à tous, soyez les bienvenus à l'écoute d'RFI, Radio France Internationale. En direct de Paris, il est 18h.
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5: Ravi de vous retrouver pour une nouvelle édition de ce journal en français facile. Les relations entre l'Algérie et la France pour commencer ce journal du vendredi 8 mai 2026 où une ministre française est en voyage officiel aujourd'hui en Algérie. Alice Ruffo vient accompagnée de l'ambassadeur de France qui va bientôt reprendre ses activités en Algérie. Un rapprochement entre les deux pays. Explication de Carlotta Morteo. Au sud Liban, le cessez-le-feu avec Israël n'est pas respecté. Aujourd'hui encore, plusieurs Libanais sont morts, victimes de bombardements israéliens. MSF dit stop, un représentant de Médecins Sans Frontières que vous entendrez tire la sonnette d'alarme. Nous parlerons aussi de l'antivirus, du nom de cette maladie qui sévit en ce moment sur un bateau de tourisme. Les premiers passagers vont quitter le navire à partir de dimanche midi, vient d'annoncer le gouvernement régional des Canaries. Et puis enfin, une bagarre à 1 million d'euros. Federico Valverde et Aurélien Tchouaméni se sont violemment battus hier. Les deux joueurs de foot du Real Madrid sont punis par leur club et devront chacun payer une amende de 500 000 euros. C'est la deuxième visite officielle d'un ministre français en Algérie en moins de 3 mois. Après Laurent Nunez, le ministre de l'Intérieur, aujourd'hui la ministre déléguée aux armées, Alice Ruffo, est en Algérie. À la demande d'Emmanuel Macron, Alice Ruffo est venue au nom de la France participer à la commémoration au souvenir des massacres de Sétif et de Kerata du 8 mai 45. Ce jour-là, plusieurs milliers d'Algériens ont été victimes de la répression française. Il faut avoir le courage de regarder l'histoire en face, dans le respect de toutes les mémoires, vient de déclarer à Sétif, la ministre déléguée aux armées. Alors au-delà de cette période douloureuse, autre fait marquant des relations entre Alger et Paris, Carlotta Morteo, bonjour.
8: Bonjour.
5: La ministre est accompagnée aujourd'hui de l'ambassadeur français Stéphane Romaté, présent en Algérie pour reprendre ses fonctions de diplomate. Le retour du représentant de la France en Algérie, Carlotta, c'est le signe physique d'une meilleure relation entre les deux pays.
8: Oui, une normalisation des relations entre Paris et Alger, une preuve d'apaisement sans doute. Depuis le rappel de l'ambassadeur il y a un an, les relations étaient quasiment gelées. Aujourd'hui, le président français veut relancer le dialogue et a choisi ce jour symbolique pour l'annoncer. Mais derrière ce travail mémoriel, il y a des dossiers très concrets. La lutte contre le terrorisme, l'expulsion des citoyens algériens en situation irrégulière en France, des questions économiques, économique et énergétique entre les deux pays, mais aussi la demande de libération du journaliste sportif français Christophe Glaize, détenu en Algérie depuis près d'un an.
7: Peut-on pour autant, Carlotta, parler de réconciliation ?
8: Il y a, c'est certain, la volonté d'entrer dans une nouvelle phase des deux côtés de la Méditerranée, mais on va rester prudent. Pour l'instant, on attend de voir, notamment, si Alger aussi renvoie son ambassadeur à Paris. En tout cas, le président Macron ne veut pas finir son mandat de président avec un échec sur ce dossier. Pour lui, c'est aussi une question d'héritage de ses 10 ans au pouvoir.
7: D'ailleurs, Carlotta, il y a encore quelques semaines, le président français dénonçait ceux qui veulent se fâchés avec l'Algérie en les qualifiant de maboule, un mot familier emprunté de l'arabe qui veut dire fou.
8: Oui, Maboul, une pique qui visait clairement la ligne très dure défendue par le candidat de la droite à la présidentielle, l'ancien ministre Bruno Retailleau, alors que son successeur au ministère de l'Intérieur, Laurent Nunez, essaye, lui, de sortir de la logique de bras de fer avec l'Algérie, qu'il juge inefficace. Une autre stratégie avec un objectif, rétablir une relation stable, plus constructive, moins polémique.
7: Carlotta Morteo dans votre journal en français facile, RFI à Paris, 18h04. Venons-en à la guerre au Liban. Une frappe israélienne sur le village de Toura, dans le sud du Liban, tue au moins aujourd'hui 4 personnes, dont 2 femmes, précise le ministère libanais de la Santé. En riposte à ces frappes israéliennes, le Hezbollah affirme lui avoir lancé des missiles sur une base militaire du nord d'Israël. Pendant ce temps-là, Médecins sans frontières tire la sonnette d'alarme. Le cessez-le-feu n'est pas respecté. Jérémy Ristor est le chef de mission MSF au Liban.
9: Des centaines de frappes ont touché le territoire libanais depuis l'entrée en vigueur du cessez-le-feu. 408 personnes ont été tuées, près de 800 blessés depuis la même date. On approche des 2 mois et demi de conflit et malgré ce cessez-le-feu qui, une fois de plus, n'a de cessez-le-feu que le nom, nos équipes sont, comme je pense la population libanaise, épuisées physiquement, mentalement. Nos équipes qui sont en ce moment même dans un des hôpitaux de Nabatieh font face à une pénurie de certains groupes sanguins. Il faut savoir que les patients perdent beaucoup de sang puisque les équipes de premier secours sont obligées de ralentir leur réponse par peur des doubles frappes israéliennes. Donc il y a beaucoup de patients qui perdent beaucoup de sang à cause de cette réponse ralentie. Et du coup, nous avons perdu quelques patients les derniers jours. Et de manière plus générale, l'accès est extrêmement contraint pour une vaste partie du sud du pays. Donc on voit des ruptures de médicaments basiques pour les maladies chroniques et des interruptions des processus de soins.
7: Jérémy Ristor, chef de mission pour Médecins sans frontières. Un nouveau cas d'antivirus décelé sur un ressortissant originaire du Royaume-Uni, annonce ce matin l'Agence britannique de sécurité sanitaire. Cet homme séjourne actuellement sur l'une des îles du territoire britannique de Sainte-Hélène. Le bateau de croisière où un foyer d'antivirus s'est déclaré y a fait étape fin avril. Ce sont au total 147 passagers qui se trouvent à bord de ce navire, dont 5 Français. Les passagers vont pouvoir quitter le navire à partir de dimanche midi. Baptiste Coulon, en attendant, 2 passagers français ont raconté la vie à bord dans une lettre envoyée à plusieurs médias et ils dédramatisent la situation.
10: La vie à bord du navire est quasiment normale, raconte ce couple originaire du centre de la France. Pas de panique à bord, tout va bien pour nous comme pour les 3 autres Français, assure-t-il. Ils peuvent circuler librement tout en respectant les distances entre chaque personne. Les rassemblements sont à éviter, le port du masque est obligatoire dans les espaces fermés, mais ils peuvent le retirer à l'extérieur. Le navire est composé de passionnés d'histoire, de géographie, d'animaux marins ou d'étoiles, expliquent les 2 Français. Ils sont eux-mêmes vétérinaires de formation. Le couple raconte aussi l'organisation de la prise en charge. 4 médecins sont montés à bord pour analyser la situation et préparer le débarquement des passagers. Ils ont aussi un mot pour l'équipage philippin du navire, dont ils saluent le dévouement total. Inutile donc de dramatiser la situation, écrivent-ils encore. Ils précisent être suivis par la cellule de crise du ministère des Affaires étrangères. Elle les accompagne dans ce qu'ils appellent une aventure improbable.
7: Baptiste Coulon. Et puis enfin, reportage à Venise à l'occasion de la 61e Biennale d'art contemporain, un événement planétaire qui ouvre ses portes demain au public, une édition percuté de plein fouet par les drames et guerres dans le monde. Le monde de l'art se mobilise, mais aussi se divise à Venise dans le plus grand événement d'art contemporain au monde. Reportage de Muriel Mahalouf.
11: Une soixantaine d'artistes, rejoints par des passants, marchent revêtus de t-shirts portant le nom et une œuvre d'artistes palestiniens, pour la plupart décédés. Johanna Hagi Thomas, artiste libanaise.
12: On fait entendre les bruits des drones et nous-mêmes, on reproduit aussi ce bruit-là. Si particulier, ces drones israéliens qui n'arrêtent pas de survoler le Liban, mais aussi qui tuent à Gaza.
11: Et devant le pavillon russe, des visiteurs et des manifestantes s'engueulent.
13: Are you supporting terrorist sites? Sir? You are supporting Russia? Are you
12: supporting the art? Une lettre a été écrite par les artistes pour dénoncer la présence nationale en fait, de pays qui actuellement commettent des génocides. Israël, il y a aussi la présence de la Russie qu'on condamne et aussi celle des États-Unis.
11: Le pavillon russe finalement ouvre seulement durant les 3 jours de vernissage. Il fermera ses portes dès demain avec l'ouverture au public. Le pavillon israélien officiel est fermé lui, mais prend place dans un espace plus discret à l'Arsenal. Et pour la première fois, la Biennale ne décernera pas de prix à son ouverture, mais à sa clôture. Et en l'absence du jury démissionnaire, c'est le public qui est appelé à voter. Muriel Mahalouf, Venise, RFI.
7: Ainsi se referme ce journal. Je pense bien à vous et vous donne rendez-vous lundi.
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0: Bonjour à toutes et à tous et bienvenue dans l'émission Starting Block dédiée aux artistes musiciens émergents. Dans cet épisode réalisé par Radio Campus Amiens, notre journaliste Colline interviewe deux membres du groupe amiennois Megasurf, déjà présents depuis quelques années à Amiens, qui viennent de sortir un album.
1: Oui, je suis en compagnie de deux membres du groupe Megasurf. Bonjour à vous deux.
2: Bonjour.
1: Alors d'abord, qu'est-ce que Megasurf ? Est-ce que vous pouvez vous présenter ?
3: Alors moi, je m'appelle Mario. Je suis guitariste et chanteur du groupe.
4: Moi, c'est Mathilde, je suis bassiste et chanteuse aussi.
1: Et alors, Megasurf, quand est-ce que c'est né? Comment c'est né? Vous êtes quatre, normalement.
4: Oui, on est quatre. Alors, c'est né en 2022, donc à l'époque où on avait un autre batteur. Et du coup, c'est un groupe indie rock amiennois. Le style a un petit peu changé depuis que Bob nous a rejoint à la batterie.
3: Ouais. En gros, on avait tous plusieurs groupes à l'époque. On avait envie de faire de la musique à quatre à l'époque avec Charles à la batterie, donc qui était le guitariste de Last Night. Et en 2023, Bob est arrivé. On avait pas mal d'idées de compo, il était chaud. On a commencé à se motiver à faire des trucs à quatre, à composer à quatre. Ce qui a donné ce que vous pouvez entendre à partir d'aujourd'hui, Louche.
1: Et oui, exactement. Merci pour la transition. Parce que justement, si vous êtes là aujourd'hui, c'est parce que votre premier album sort, ça s'appelle Louche. Est-ce que vous pouvez nous parler un petit peu de ce projet ?
4: Eh bien, Louche, c'est un peu une combinaison de plein d'influences qu'on a tous les quatre. Donc, on n'a pas mentionné, il y a aussi Pierre dans le projet. Pierre, c'est le frère de Mario avec qui on joue aussi, qui fait de la guitare et du synthé dans le projet. Et donc, tous les quatre, on écoute vraiment la musique assez différente. Bob, il vient plutôt d'un style punk, metal. Pierre, il écoute beaucoup de pop rock. Moi, j'écoute de la noise aussi, des choses un petit peu louches, justement. Et la combinaison des quatre fait un style qui est un peu, enfin, pas très conventionnel. Et comme il y a plein de registres différents dans l'album, on s'est dit qu'on allait l'appeler Louche.
1: Pourquoi faire différents registres musicaux ?
3: Je pense que l'idée, c'est de ne pas faire trop de compromis, donc de faire un peu ce que tout le monde a envie de faire, de ne pas se mettre de barrières. C'est pour ça que, alors souvent les albums, il y a une histoire, il y en a une évidemment, vu que ça a quand même mis du temps à ce qu'ils sortent, ce disque. On pourrait plutôt le voir comme une compilation d'idées de composition qui sont allées à leur terme, on va dire. Donc c'est 8 morceaux, c'est une compilation de ce qu'on aime, et voilà, c'est ça. C'est pour ça qu'il y a des morceaux instrumentaux, des morceaux qui durent 5 minutes.
4: Ouais, je pense que l'idée, c'est que en fait, quand on compose, on a envie de faire ce que nous, on aime et ce qui nous plaît, et on aime bien un petit peu déranger dans notre façon de composer. Du coup, c'est vrai qu'il n'y a pas de problème pour nous de passer d'un morceau qui est un petit peu plus énervé, si je peux dire, à quelque chose d'un peu plus planant. Nous, on fait ce qu'on aime et voilà, on propose comme ça. Et Louche, c'est un peu une façon de dire, de prévenir le public. Attention, ça va peut-être pas être accessible, mais nous, ça nous plaît, quoi.
1: Et justement, vous avez pris combien de temps pour réaliser cet album ?
3: Alors, déjà, il y a eu la composition qui a commencé dès que Bob est arrivé dans le groupe, donc qui a duré à peu près, je dirais, 8-10 mois. On n'avait pas spécialement l'ambition à l'époque d'en faire un disque, mais on a très vite voulu aller en studio, peut-être trop vite à l'époque, on s'est même dit. Mais...
4: Oui, en fait, à partir du moment où on s'est dit, là, on a composé 8 titres, on s'est dit, bah, pourquoi pas sortir un album ? Donc on a décidé d'aller en studio au Celebration Days Records. On a travaillé avec Louis Moratti, qui est aussi un de nos copains, donc on s'est dit, allons-y. Et puis après, on a mis un petit peu de temps à chercher, à trouver des labels et à mixer l'album, aussi trouver des partenaires. En fait, l'album, on s'est rendu compte que c'était quand même une longue aventure. C'est un long format, mais du coup, ça nécessite bien plus de travail qu'un EP.
3: Ouais.
4: Et ça, vu que c'était la première fois qu'on faisait cet exercice-là, enfin moi en tout cas, en tant que musicienne, j'avais jamais sorti d'album. Je pense que vous non plus.
3: Moi, juste en solo, mais...
4: Ouais.
3: Oui, c'est vrai que...
4: Du coup, c'est forcément un budget qui est différent. En plus, là, on avait envie de le sortir sur tous les formats. Donc, du coup, il faut du temps, il faut de l'argent, il faut des partenaires. Et puis, et voilà, quoi. Du coup, on est arrivé facilement à 2 ans de travail.
3: Oui, c'est ça. Bah, rien que le fait de trouver la bonne personne pour mixer le disque. En fait, assez logiquement, on aurait pu se dire que la personne qui enregistre, c'est celle qui mixe, voire celle qui master. Là, on est allé voir sur les disques français qu'on aimait pour essayer de trouver la bonne personne pour, ouais, pour faire le taf. Et pareil, pour la pochette, hein, c'est un travail qui est, j'allais dire, long. Ça n'a pas été super long, mais...
4: forcément des allers-retours, quoi.
3: Ouais. Il y a eu beaucoup d'allers-retours, quoi. Et ça a pris 2 ans quand même, l'air de rien, c'est énorme. Moi, c'est la première fois que je mets autant de temps à sortir un disque, mais c'est la première fois qu'il y a autant d'ambition.
1: Sur la pochette, de toute façon, on reviendra juste après dessus, parce qu'il va falloir expliquer aussi cette petite pochette qui intrigue. Avant ça, on va s'écouter le titre Évidence. Est-ce que vous pouvez nous parler un petit peu de ce morceau?
3: La première idée de ce morceau, je l'ai eue en rentrant du bar, pour être totalement honnête. cette espèce de petit truc là, da da da don, donc j'en ai fait un vocal, voilà, que j'ai proposé aux autres après. C'est devenu un vrai morceau, heureusement, parce que si on s'était arrêté à la première idée, ça aurait été un peu la merde. Mais et on en a fait un morceau. Les paroles, c'est assez spontané, hein, notre manière d'écrire. On trouve des mots, on essaie de les assembler et ça donne ce truc un peu louche, encore une fois, si je puis me permettre.
1: Ben, on s'écoute ça alors.

0: C'était le titre Évidence, trop tôt.
1: Trop tôt,
0: mince. C'était le titre Évidence du groupe Megasurf qui est avec nous en direct aujourd'hui. Alors, on a parlé un peu plus tôt de ce projet qui a mis 2 ans à sortir, à voir le jour. Est-ce que vous arrivez à vivre de la musique ?
2: Alors, de la musique, oui. Grâce à ce projet, non.
3: Pas totalement.
2: Pas totalement. C'est une partie de notre taf. On a d'autres projets musique à côté. Moi, je joue en solo. J'ai des projets en cours qui me permettent aussi de faire des cachets, on va pas se mentir. Et aussi, je bosse dans une compagnie de théâtre avec toi, Mathilde.
3: Oui, là, on a rejoint une création artistique, du coup, d'une compagnie amiénoise qui s'appelle Issue de Secours. Donc là, on va faire de la composition pour une pièce de théâtre. Donc, on crée la bande-son en même temps qu'on crée tout le reste de la pièce. Donc ça, c'est un travail super intéressant qu'on a commencé en septembre dernier. Mais oui, du coup, on vit de la musique, mais pas que. En fait, quand on est musicien, souvent, on est un peu obligé de diversifier son activité. et moi, je fais aussi de la diffusion, du coup, pour des compagnies théâtre, des projets artistiques. Donc, la diffusion, c'est grosso modo essayer de trouver des dates pour les compagnies ou pour les spectacles. Donc, du coup, je fais ça pour mon groupe et je fais ça aussi pour d'autres personnes. Et j'espère faire de plus en plus d'artistique et de moins en moins d'administration.
2: Quadruple casquette.
3: Voilà.
0: Oui, donc pas évident non plus d'en vivre.
2: Ouais, contrairement à vraiment, ce morceau, si je peux me permettre.
3: C'est ça. C'est vraiment un métier passion, quoi. Évidemment.
0: Alors, si on revient sur cet album, sur la pochette même de l'album, elle a été réalisée par la plasticienne Dove Perspicacius. Je ne l'ai pas écorché. Bravo. Comment vous avez travaillé dessus ? Pourquoi ce chat ?
2: Alors, l'idée de base, c'est qu'une fois... on est rentré de tournée. On devait déposer une voiture dans un endroit à Amiens. Et on est tombé sur un chat qui louchait.
3: Ouais.
2: Chat qui louche, en fait. Nous, on l'appelle chat qui louche maintenant. Mais,
3: et il nous a fait vraiment beaucoup, beaucoup rire. Et on l'a trouvé très mignon. Et on s'est dit... En fait, on a eu une private joke pendant très longtemps sur chat qui louche. Et du coup, on s'est dit pourquoi pas en faire une pochette, puisqu'on s'était déjà dit que notre son était un peu louche, donc ça faisait sens pour nous. Mmh. Ça nous faisait beaucoup rire, en fait. Comme on disait tout à l'heure, on fait ce qu'on a envie.
2: Et d'abord voilà. Pour nous, quoi.
3: Et on espère que ça plaira quand même.
0: Et du coup, est-ce que vous connaissiez la plasticienne avec qui vous avez travaillé ?
2: Ouais, carrément, c'est une amie d'enfance. Qui fait beaucoup de céramique d'ailleurs depuis quelques années et qui est très très talentueuse, qui habite dans les Cévennes. On a eu l'occasion d'aller chez elle plusieurs fois. Et du coup, c'était assez naturel pour nous de penser à elle pour ouais. La pochette.
3: Et en fait, là, ce qu'elle a fait, c'est qu'elle a fait une peinture. Donc, quand on a l'objet, quand on a le vinyle dans les mains, on voit bien les coups de pinceau. En fait, elle a fait ça très bien. Elle a mis beaucoup de temps à faire ça. Ouais.
0: Parce que l'album, on peut le retrouver dans différents formats dès aujourd'hui.
3: Oui, exactement. Tout à fait.
2: Exactement, CD, cassette, vinyle, en streaming aussi.
0: Dès que tu as dit cassette, j'ai Aline qui a fait un « waouh ».
1: Bah, et oui, on voit souvent des vinyles maintenant, beaucoup mm-hmm. plus, et des CD. Mais les cassettes, j'avoue que ouais. C'est cool.
3: En fait, notre première sortie, Megadémo, on l'a sortie uniquement sur format cassette. Donc on s'est dit, puisqu'on l'a fait une fois, on va continuer à le faire.
2: Ouais, puis c'est un format... En tout cas, pour ma part, qui me tient vraiment à cœur, c'est je pense, grâce aux cassettes de mes parents que je fais la musique que je fais aujourd'hui.
3: Oui, et puis c'est un format qui est assez vivant, qui est un peu lofi,
2: ouais,
3: et du coup, qu'on affectionne particulièrement.
2: Et d'ailleurs, merci à Laurent de Cœur sur Toi, qui est le label qui a fait nos cassettes. Cœur sur lui, voilà.
0: Grâce à lui, on pourra écouter votre album sur cassette.
2: Exactement.
0: Alors là, l'album, donc, il sort aujourd'hui. Quelle est la suite pour le groupe ?
2: De faire des concerts, ce serait bien. Ce serait bien. Ça va être bien. Hein.
3: C'est ce qu'on va faire.
2: On a quelques concerts de prévus, il y en a qu'on peut annoncer, d'autres non. Bah, déjà, évidemment, ce soir, on joue au Charleston avec les copains dépassés.
3: Ce sera notre release party, du coup.
2: C'est ça. On joue aussi dans un festival pas loin de Rouen, qui s'appelle les Ronches Fest. Dans un super lieu, dans une espèce d'ancien tabac PMU, dans un petit village qui a été repris par un gars qui faisait des orgas de concert à Paris. Donc trop hâte de faire ça, en plus il y a des copains qui jouent aussi. Là, on est en train de voir aussi fin septembre. Alors, je mets un peu la charrue avant les bœufs, mais pour partir sur quelques dates en Allemagne. Donc, je pense que ça va le faire. On va tous espérer ensemble.
3: Quelques réponses positives.
2: Donc, ouais. Donc ça va le faire.
3: Une en fait, petite voilà. tournée.
0: J'allais vous demander où est-ce qu'on retrouve toutes les informations, les dates et tout et tout.
2: Bah, classique, réseaux sociaux, Insta, Facebook. C'est tout, en fait, d'ailleurs. Il n'y a que ça. Donc, ou alors, si vous nous croisez dans la rue, n'hésitez pas à nous demander.
0: C'est déjà très bien.
2: C'est déjà pas mal.
0: C'est déjà pas mal. On va terminer cette interview sur votre titre Par. D'abord, le clip. Est-ce que vous pouvez nous parler un petit peu de ce clip et de cette musique?
2: À Yulen, hein. Yulen, le clip, le clipper amiennois, je crois. on lui a... C'est pareil, c'est un ami de très très longue date. Il faisait déjà nos photos un petit peu, depuis le début du projet. On lui a parlé d'un clip, un truc un peu instantané, quelques petites idées, mais honnêtement, sans plus. Hein. Je crois qu'il a l'habitude de faire des trucs vraiment très instantanés en une journée, une soirée. Du coup, on lui a parlé du truc, on lui a fait écouter le morceau, il a kiffé. Il est venu dans notre local de répétition, on a tourné le clip dans le parking, terminé.
3: Ouais, en une après-midi, c'était bouclé. Bon, après, on a eu quelques idées, et lui aussi, et c'est vrai qu'on... C'est quand même super d'avoir quelqu'un qui est force de proposition et qui comprend tout de suite l'univers. Après, c'est aussi le fait qu'on se connaisse par ailleurs. Mais ouais, le tournage a été super agréable. En une après-midi, c'était fait. Et on est très contents du résultat.
2: Bravo à lui.
0: Il y a un autre clip aussi qui est sorti, Le Passant, en février de cette année.
3: Ouais, tout à fait. Cette fois-ci, la réalisation, c'est un autre ami à nous, Jules Marquis. Et pour le coup, cette fois-ci, on avait décidé de ne pas se mettre en scène nous-mêmes parce que les paroles du clip sont assez spécifiques et on s'est dit qu'on a pensé à d'autres personnes pour interpréter ces rôles. Et c'est trois artistes amiennois qui sont musiciens et plasticiens. Il y a Jean de Trémont, Marie-Laure Duplessis et Jason Binet. Si vous les connaissez... Ça vous fera peut-être sourire. Et du coup, les trois sont en déambulation dans Amiens et le clip se termine à la Maison du Théâtre par un concert inédit de ces trois personnes, mais sur notre musique.
2: Et un grand merci à toutes les personnes qui ont participé à ce clip, parce que ça fait plaisir de voir qu'on est aussi bien entouré, aussi bien techniquement qu'artistiquement. Merci les copains.
0: Et est-ce qu'il y a d'autres clips de prévu pour les autres morceaux?
2: On aimerait bien, notamment pour Souvenir, mais bon, c'est pas encore.
3: On y réfléchit, mais on se laisse un peu le temps.
2: Il y a des formats live session qui vont se faire là, bientôt. Il y aura d'autres choses, mais on va pas tout dire non plus, sinon.
0: On garde un peu le suspense.
3: Un peu de mystère.
0: Et si on veut le découvrir, on va voir sur vos réseaux sociaux.
3: Tout simplement. À fait.
0: Eh bien, merci beaucoup.
2: Merci à toi.
3: Merci.
0: Et on s'écoute par.

C'était Colline et Margot de Radio Campus Amiens pour l'émission Starting Block, dédiée aux musiciens émergents. Et dans cet épisode, on découvrait le groupe amiénois Megasurf. Vous retrouverez tous les épisodes de Starting Block sur le site de Radio Campus France et à bientôt pour du nouveau son.

Richie Blackmore aux guitares, Roger Glover à la basse, Ian Paice à la batterie, Ian Gillan au chant et John Lord au clavier. Deep Purple, Child in Time. Alors, c'est pas du rock italien, c'est peut-être pas du rock progressif non plus, mais j'avais envie de le passer. Donc, on continue notre lancée sur le rock progressif italien, mais d'abord, attention, subversion, avec ceci.

0: Un groupe qui s'appelle Pierrot Lunaire, qui a sorti deux albums, donc Pierrot Lunaire en 74 et Gudrun en 76. Et le morceau qu'on écoute, c'est qu'on vient d'écouter, c'est Raipur. Alors ça s'écrit R-A-I-P-U-R-E. Je ne suis pas sûr, mais alors absolument pas sûr de la prononciation. Donc Pierrot Lunaire, un groupe italien malgré le nom. Et avant, il s'appelait Printemps avec deux M, c'est-à-dire P-R-I-M-T-E-M-P-S. Voilà. On poursuit avec un groupe qui s'appelle Area. Le morceau, c'est Luglio Agosto Settembre Nero. Alors, ils ont fait un album avec un nom assez particulier, mais on va dire, vu l'époque, ça passe, hein, n'est-ce pas, monsieur Donald Trump? N'est-ce pas un pays au Moyen-Orient, qu'on ne citera pas, mais vous aurez compris. Le titre de leur premier album, c'est Arbeit macht frei. Ça en dit long, hein. Mais nous, on va écouter donc un morceau qui s'appelle Luglio Agosto Settembre Nero.
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Est-ce que c'est la fin du morceau? Apparemment, oui. C'était donc Area avec le morceau Luglio Agosto Settembre Nero. Alors, Area, un groupe qui s'appelle donc. Comment dire? Il y a un autre intitulé International Popular Group. Donc, un groupe de Milan formé en 72. Et le groupe va s'arrêter en 79 avec la mort comment dire, d'un des membres fondateurs, donc le chanteur Demetrio Stratos en 79. Alors, il y a un des musiciens de Area qui. Non, il y a deux musiciens d'Area, donc Eddie Busnello et Patrick Givas. Qui vont rejoindre, enfin qui vont quitter le groupe, et puis c'est Givas qui va rejoindre le fameux PFM, donc Premiata Forneria Marconi. Et donc, comme je disais, leur premier album s'appelle Le Travail rend libre. Le deuxième album, où est-ce que j'ai vu ça? Le deuxième album s'appelle Caution Radiation Area, Crack. Non, c'est le troisième album qui s'appelle Crack, donc qui sort en 75. Voilà, ils ont sorti en tout 5 albums studio et 2 albums live. Donc c'était Area. On poursuit avec un groupe qui s'appelle Reale Accademia di Musica. Et le morceau qu'on va écouter, c'est Incontri.

très mélancolique, hein, ce Incontri de Reale Academia di Musica. Alors, ça veut dire quoi, Incontri? Ça veut dire rencontre. Voilà, alors, j'ai l'impression que c'est un morceau plutôt récent de Reale Academia di Musica. Et nous, on va écouter maintenant un groupe encore peu connu, en tout cas de mes services par rapport au rock progressif italien. Ça s'appelle Garibaldi avec un Y et non pas Garibaldi, Gary, G-A-R-I-B-A-L-D, comme le révolutionnaire justement italien. Écoutons le morceau « Sulla strada ».

Alors, Garibaldi, apparemment, alors c'est pas. C'est un groupe des années 60-70, mais ce qu'on a écouté, ça ne date pas des années 60-70, apparemment. Alors, l'histoire de Garibaldi a l'air assez complexe, hein, puisque le groupe s'est fondé sous le nom de Gleeman à Gênes. J'allais dire Génois, Génois, c'est la version anglaise. En 65, donc ils sont fondés par le guitariste Pier Niccolo Bambi Fossati. En 71, le groupe se renomme Garibaldi. En 74, le groupe se renomme Bambi Banda et Melody. Et à la fin des années 80, le groupe s'appelle Bambi Fossati et Garibaldi. Donc retour à Garibaldi. Voilà. Ensuite, bon, il n'y a rien de spécial. Apparemment, le groupe a splitté, revenu, a splitté, revenu. Alors, nous, on va vous remettre un morceau de Reale Academia di Musica, un morceau des 72 qui s'appelle Favola. Et on va vous parler de Reale Academia di Musica ensuite.

C'était donc Reale Accademia di Musica. Alors, je vous cale un morceau de Garibaldi de 72, hein, c'est pour ça. Donc, comme je disais, c'était donc le groupe Reale Accademia di Musica, qui est une. Alors, le groupe s'est fondé en 72, a splitté en 76 et s'est reformé en 2018. Donc, c'est pour ça que vous avez un morceau. Je pense que le morceau Incontri date de 2022. Voilà. Alors, on repart sur Garibaldi avec le morceau Dolce Come Sei Tu, extrait de leur album Nuda qui est sorti en 72.

Garibaldi, Dolce come sei tu sur l'album Nuda de 1972. On poursuit avec... qu'est-ce que j'avais trouvé? Bah, on va vous remettre du Alpha Taurus et du... Où est-ce que je l'avais vu? Et du Semiramis, voilà. Bah, commençons par... Allez, Alpha Taurus. Alpha Taurus avec le morceau Dopo l'Uragano.

Alors, Alpha Taurus, un autre groupe de Milan. Eux, ils ont une trajectoire, j'ai envie de dire, un peu tragique, vu que donc ils ont sorti un album. Ils sont formés en 70 et ils ont splitté en 74, alors qu'ils étaient en train de travailler sur leur second album. Donc, ils ont sorti qu'un seul album. Comment il s'appelle l'album d'ailleurs? Eh bien, il s'appelle Alpha Taurus, tout simplement. Et donc le groupe s'est refondé en 2010. Voilà pour Alpha Taurus. On écoute Semiramis, La Bottega del Rigatier. Non, La Bottega del Rigatier. Voilà, ça date de 73.

0: Donc, ça veut dire
1: sur
0: la
1: booking.com,
0: boutique.
1: C'est facile de réserver une location de vacances.
0: Du rayonneur. Donc, la. Bon, je vous remets le truc. La Bottega del Rigatiere. L'album s'appelle Dedicato a Fraze. Et donc, c'est Miramis. Alors, c'est un groupe qui s'est fondé à Rome en 70 et qui lui aussi a disparu en 74. Donc un seul album, le Dedicato a Fraze, et ils se sont reformés entre 2014 et 2017. On arrive à la fin du programme et on va vous mettre les, entre guillemets, les valeurs sûres, enfin les groupes les plus connus. Donc on commence par Premiata Forniera Marconi et le morceau Per un amico.

C'était donc Il Balletto di Bronzo et le morceau c'est la tua casa comoda, ce qui signifie votre maison confortable. Il Balletto di Bronzo, on va dire le balai de bronze, mais balai spectacle de danse, pas pour nettoyer. Donc Il Balletto di Bronzo, donc un des fleurons pareil du rock progressif italien. Un groupe fondé. Où est-ce que j'ai vu ça. Donc, un groupe fondé en 66. Donc, première période 66-70. Et puis ensuite, donc période plus rock psychédélique blues. Et après, on va dire, il passe au rock progressif. Et le groupe se sépare en 73, se reforme en 95. Et voilà, en 99, ils ont sorti. Donc, en fait, ils ont sorti trois albums seulement. Donc, en 70, Sirio 2222. En 72, ils ont sorti un album qui s'appelle YS. Et puis, en 1999, Tris. Voilà, T-R-I-S. T-R-Y-S, pardon. Voilà pour Il Balletto di Bronzo. Il nous reste deux morceaux. On va écouter Neutrals, IOCOT et ensuite Goblin.

New Trolls en 1969, ils ont un look un peu freakbeat. On poursuit, comme j'ai dit, avec... Allez, on va vous mettre les Orme Canzone d'Amore. Et je pense que c'est pas la peine de traduire. C'est la date de 76. Les Orme Canzone d'Amore.

Les Ormes, canzone d'amore. Alors, eux, les Ormes, eux, ils ont. Le groupe date de 66. Ils ont joué jusqu'en 82. 82, 86, ils font une pause. Et puis, bah, ils repartent. Hein. Apparemment, ils sont toujours actifs. En tout cas, jusqu'en 2019, ils étaient toujours là. Donc là, on va dire qu'ils ont eu un virage un peu funky, en tout cas avec ce morceau. Et bah, on termine avec les superstars du genre, hein. Goblin, et on va écouter Suspiria.

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Il est 22h04, vous êtes sur Radio Campus Tour 99.5, comme tous les vendredis soirs, Classic Funk, 22h minuit, minuit 1h, Classic House, qui ce soir ne sera pas du tout house, puisque ce sera un set pendant 1 heure exclusivement techno à partir de minuit. Pour démarrer cette session, le groupe de Schoolboys, Superfine et Greg Anderson. On est dans les classiques avec Dreaming, et puis bien sûr, juste après, on fait tourner quelques bonnes galettes avec Michel Gale, enfin Frank Hooker. Il y aura pas mal de bonnes choses, Serge Ponsard. Ce sera d'ici quelques minutes, c'est sur Radio Campus Tour, c'est Christophe avec vous, juste un très très bon week-end. On a également un Facebook, Christophe Classic Disco Funk and House, sur lequel on met toutes les playlists de chaque émission, et puis également les mix que l'on fait le vendredi soir. Celui qu'on fera à partir de 23h aujourd'hui sera exclusivement New Disco et le techno à partir de minuit. Greg Anderson.

Il est 22h50, vous êtes sur Radio Campus Tour 99.5, comme tous les vendredis soirs, classique funk désormais, 22h minuit. Et bien sûr, le vendredi soir, l'occasion de faire tourner quelques bons vinyles, quelques bonnes galettes, avec tout à l'heure Serge Ponsard, un mix qui était paru à l'époque sur un label qui s'appelle TNR, Vibration, ça s'appelait Keep That Rhythm Doing, Going. Michel Gell, Happy Just To Be With You, Double Z, Born To Tease, il y avait un classique qui tournait pas mal dans les FM dans les années 80 qui s'appelait Coxo, Step By Step, Frank Hooker and Positive People, This Feeling, et à l'instant Gail Adams, Just A Groove, tout de suite c'est Benitius en 1987, Don't Be Afraid, Classic Funk, jusqu'à minuit comme tous les vendredis soirs, c'est sur Radio Campus Tour.

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Il est 23h53, vous êtes sur Radio Campus Tour 99.5 comme tous les vendredis soirs, classique funk désormais, 22h minuit. Un petit set funk et nu disco à l'instant en direct live. C'était Kenny Smith à l'instant, The White Way avec Will Buck. Il y avait également Bad Bud Will. Il y avait Tom and Jerry Touch Me avec Abigail, Disarona, Paris, plein de choses. Bien sûr, comme à sa session, veuillez se compléter sur le Facebook, Christophe, Classic Disco, Funk and House. Petite session disco pour se remettre tranquillement, mais sûrement jusqu'à minuit. Et à partir de minuit, ce sera un set exclusivement techno sur Radio Campus Tour, la diversité H24. Eh bien, ça se confirme, mais ce sera à partir de minuit.

Il est 0h58 minutes, vous êtes sur Radio Campus Tour 99.5 sur Tours et sa région. Également sur le site de la radio, radiocampustour.com. On est également sur Audial, c'est sur Fier Radio si vous voulez nous écouter un petit peu plus loin. Comme tous les vendredis soirs, classique funk, désormais 22h minuit, minuit 1h, classique house, mixé en direct live. Et ce soir, on n'a pas du tout été house. On était très très techno, exclusivement techno d'ailleurs, une fois n'est pas coutume, avec à l'instant Danny Tenaglia, Don't Turn Your Back, remix par Carl Cox, juste avant Denon. Il y avait également Quench Dream, on avait démarré cette session avec Overnight, il y avait Eric Powell, Otto Karen, Scuba, Laurent Fax, Jess Miles, Alarms, Distant Sun, Laurent Garnier, Wake Up, Stanley Abrams et MJ, Dust in the System. Bien sûr, comme à chaque session, page complète sur Facebook, Christophe Classic Disco Funk and House. Je vous souhaite un très très bon week-end et puis on se donne rendez-vous la semaine prochaine pour de nouvelles aventures. Ce sera donc vendredi prochain à partir de 23h. Bye bye et bon week-end.

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0: sur ce qu'on dit, pas sur les gens qu'on va fréquenter, pas sur nos opinions politiques, pas sur nos opinions érotiques, éthiques, esthétiques, philosophiques, ontologiques, métaphysiques. On pourrait rester libre sur tout ça. Il s'agit simplement de consommer un peu moins, bordel. C'est quand même pas la fin du monde.
1: Tu crées des personnages, tu crées un monde, tu crées un univers dans lequel tu vois des gens vivre de façon décroissante, avec des hôtesses, avec des permacultures, dans un monde écologique intéressant, mais qui soit pas un monde de retour à la bougie.
0: Redéfinir un nouvel imaginaire, c'est-à-dire écrire une nouvelle mythologie et travailler les symboles, c'est le plus important. Parce que beaucoup de nos actions sont mises en œuvre non pas pour ce qu'elles sont, mais pour acheter le regard de l'autre.
1: Tu passes pas par des percepts, par des affects, c'est-à-dire des modes de perception, c'est des modes de perception et d'attention au monde n'ont pas été modifiés, et souvent ils sont modifiés par là, alors que ton comportement ne va pas changer. C'est pas le fait de savoir ou d'être informé qui te fait changer, c'est le fait que tout à coup, ta perception a tourné.